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3: Allez, maintenant, c'est à vous de nous faire rire. Aujourd'hui, Adela, Mathis et Wassil nous ont laissé des super messages sur le répondeur de la boîte à blagues.
4: Bonjour, je m'appelle Wassil et j'ai 10 ans. J'ai une blague pour vous. J'habite à Toulouse.
3: Bonjour, Wassil.
4: La statue de la liberté, elle est en quoi ?
3: En fer et en cuivre ?
4: Elle est en son bras.
3: Excellent, les bras m'en tombent.
5: Coucou, salut l'info. Je m'appelle Adela, j'ai 8 ans et demi. Et j'habite à Strasbourg.
3: Bonjour Adela.
5: J'aimerais vous raconter une devinette. Quel fromage ne peut pas être maître nageur ?
3: Je sèche.
5: Le camembert, parce qu'il coule.
3: Ça, c'est une blague qui va faire beaucoup de bruit.
6: Bonjour, je m'appelle Mathis, j'ai 9 ans et j'habite à Pantin.
3: Bonjour Mathis.
6: J'ai une blague pour vous. Quelle est la pizza qui rigole le plus ?
3: Mamma mia, aucune idée.
6: La calzone, car elle est pliée en deux.
7: Mamma mia.
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2: Et coucou les petites curieuses et les petits curieux, attention, il va y avoir de la poussière.
3: Bonjour, je m'appelle Circe, j'ai 6 ans et je voudrais savoir comment on détruit un immeuble. Au revoir.
2: Merci à toi de nous avoir appelé, Circe. Explication tout de suite avec l'architecte Christine Lecomte. Alors, comment on détruit un immeuble ?
4: Oh là là, ça c'est une question étrange. C'est une question étrange parce qu'aujourd'hui on essaye de plus démolir déjà. Alors peut-être que d'abord je vais expliquer comment on démolit et puis après je dirai pourquoi on ne peut plus démolir. Alors il y a des étapes pour commencer le travail. Déjà la première chose c'est vérifier qu'on n'en a plus l'usage, c'est sûr. Et souvent si on démolit c'est parce que le bâtiment il tient plus très bien.
2: Il est dangereux presque.
4: Il est dangereux. Alors la première chose à faire quand même c'est d'avoir une autorisation de la mairie. Et donc, on fait un permis de démolir. Et à partir de ça, on va réaliser des diagnostics et on va passer à une étape de travaux qui va d'abord retirer toutes les matières chimiques et polluantes, et notamment le plomb et l'amiante, pour pouvoir ensuite, on va dire, démolir de manière plus grossière. Mais d'abord, tous les matériaux toxiques, on va devoir les mettre à la poubelle et c'est la première chose qu'on doit faire. Mais c'est la même chose quand on veut rénover un bâtiment. Il faut d'abord retirer les matières toxiques. Ensuite, on va, étape par étape, déconstruire. Et ça peut se faire dès qu'il n'y a plus d'amiante ni de plomb, de manière un peu plus large et à la grosse louche.
2: Donc déconstruire, on enlève quoi ?
4: Eh bien, on va retirer les étages, les murs, les gros éléments, les fenêtres, etc. Et ça va faire des déchets.
2: Il y a aussi un moment, on a vu des images déjà à la télévision où il y a comme des explosifs et l'immeuble, il tombe par terre. Là, comment ça se passe ?
4: Oui, alors ça, c'est un autre mode de démolition qui est un mode qui est pensé. C'est-à-dire, c'est vraiment un art parce qu'effectivement, il faut faire attention à tout ce qu'il y a autour. Il faut placer les explosifs au bon endroit. Néanmoins, on l'a beaucoup vu en Chine, notamment dernièrement, parce qu'il y avait des immeubles qui avaient été construits, poussés comme des champignons, mais qu'on n'en avait pas besoin, et qui ont été démolis. Néanmoins, aujourd'hui, on essaye de déconstruire et de récupérer les matériaux. Parce que depuis quelques années, on a une loi qui nous oblige à faire un diagnostic des matériaux qu'on peut réutiliser. C'est-à-dire qu'au lieu d'un déchet, on se dit que la matière qu'on récupère devient une ressource pour d'autres chantiers. Et donc,

0: eh bien, à partir de, je crois, 1000 mètres carrés, on doit presque faire un inventaire de tout ce qu'on peut récupérer comme matière. Et puis aujourd'hui, il faut même se dire qu'on ne doit plus démolir. Pourquoi ? Parce qu'il y a une crise des matériaux, on a moins de matières premières, donc tout ce qui est déjà existant est en fait finalement une richesse, et parce qu'on peut transformer tout ce qu'on a déjà. Moi, j'aime bien dire qu'on peut réparer l'existant. Et puis, c'est aussi des bâtiments qui ont déjà le carbone qui est à l'intérieur d'eux. Alors, c'est un peu compliqué à expliquer, mais le secteur du bâtiment est un secteur qui favorise beaucoup les gaz à effet de serre. Si on reprend un bâtiment qui a déjà été construit, on ne va pas refaire du gaz à effet de serre. Donc, ce qui est déjà construit, c'est un trésor. Et à partir de là, eh bien évidemment, ça nous permet d'inventer plein de choses. Ce qu'il faut retenir, c'est qu'aujourd'hui, les matériaux de construction, on peut les réemployer. Et ça, c'est l'avenir de la construction.
1: Tous ? On peut vraiment tous les réemployer ?
0: On peut faire plein de choses avec plein de matériaux.
1: Mais ça, c'est vraiment fait dans la réalité ?
0: Ça, c'est l'avenir ? Parce qu'on a besoin justement de considérer ce qu'on a déjà et de créer moins de déchets et de travailler avec plus de ressources.
1: Des bâtiments trésors. Salut les matelots.
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2: Dans les années 1950, le cœur des États-Unis fait. Ou plutôt. Bienvenue au pays du progrès et de la prospérité. Ici, on achète des frigos et des télés à gogo. Les États-Unis sont invincibles, ses ressources infinies. Bientôt, le pays number one pourra nourrir la planète entière. Au pire, on peut compter sur la chimie. Quelques bestioles grignotent vos champs de patates, un peu de magique, et pouf, les envahisseurs ont disparu.
3: Oh la barbe, tous ces guignols!
2: Rachel Carson n'est pas du genre à avaler ses salades. Face au brouhaha dévorant du monde, cette scientifique, que dis-je, cette poète de la nature, entend une toute autre mélodie. Rachel, pardon, mais on n'entend rien, là.
3: Mais c'est bien le problème, Laure. Les oiseaux se sont tus, les abeilles ont disparu.
2: Pendant que les Américains, insouciants, font griller leur maïs au barbecue, des avions déversent des tonnes de DDT, un puissant insecticide, sur tous les champs du pays.
3: Chacune de ces gouttelettes est un élixir de mort. Il faut alerter le monde!
2: À une époque où les mots environnement et pollution ne sont prononcés que du bout des lèvres, Rachel Carson ose s'élever face à la puissante industrie des pesticides. Courageuse, passionnée, ultra déterminée, voici l'incroyable odyssée de Rachel Carson, la femme qui a donné naissance au mouvement écologiste. Notre folle aventure commence quelques années plus tôt. C'est le mois d'août 1945. 8h du matin dans les rues de Washington, la capitale américaine. Rachel Carson, cheveux bruns coupés courts, yeux malicieux, marche à vive allure en déboutonnant le haut de son chemisier.
3: Ah, oh, c'est l'enfer, ces tailleurs! Je préférais tellement avoir une paire de jumelles autour du cou, voir des palmes et un tuba!
2: Rachel est biologiste marine. Son domaine? La faune, la flore, bref, tous les organismes vivant sous l'eau. Si elle aime tant la biologie, c'est en partie parce qu'elle se pratique en pleine nature.
3: Enfin, normalement.
2: Rachel vient de pousser la porte du bureau de la pêche et de la faune, où elle travaille depuis 4 ans.
3: Bonjour tout le monde, ça va? Tout le monde à la pêche? La pêche!
2: Un café chaud entre ses mains, Rachel s'effondre sur sa chaise.
3: Ouh, c'est brûlant!
2: Impatiente et sacrément fébrile, elle attend une réponse du Reader's Digest, un très grand magazine américain. Il y a quelques semaines, elle leur a proposé un article sur le DDT, ce fameux insecticide qui va bientôt être vendu dans tous les supermarchés du pays. Et depuis, pas de nouvelles. À moins que, là, sur son bureau, une pile de lettres. Rachel fait défiler les enveloppes à toute allure.
3: Assurance, ministère, assurance. Oh, bah tiens, un courrier adressé à Monsieur Carson. Mais franchement, ils sont pas croyables.
2: La science, à cette époque, est un monde exclusivement masculin.
4: Ah, give me a break.
2: Alors, s'adresser à une femme biologiste, pour certains, c'est mission impossible. Mais bref, en attendant, toujours pas de réponse.
3: Ah, il y en a qui savent se faire désirer, hein. Dis donc, y a pas une musique un peu bizarre dans le fond, là?
2: si, si. Coupez. Coupez. Le DDT, le dichlorodiphényltrichloroéthane, cela fait des mois qu'elle étudie le sujet avec des collègues. Depuis quelque temps, tout le monde s'extasie devant cette substance chimique devenue le produit miracle de la Seconde Guerre mondiale. Dès 1943, les soldats américains l'ont massivement pulvérisé en Europe pour neutraliser les insectes transmetteurs de maladies graves comme le typhus ou le paludisme. Maintenant que la paix est revenue, pourquoi ne pas rapporter le DDT à la maison pour protéger les champs et développer l'agriculture à gogo? Après avoir vaincu Hitler et l'Allemagne nazie, bientôt l'Amérique gagnera la guerre contre les insectes! Franchement, elle est pas belle la vie!
3: Oui, enfin, je voudrais pas casser l'ambiance, but méfiance, my friends, hein! Si le DDT éradique les petites bêtes, qui sait ce qu'il fait aux grosses? Les premières analyses scientifiques sont catastrophiques! Les animaux qui se nourrissent d'insectes sont contaminés! Et je parle même pas de ce qui va arriver aux agriculteurs, hein!
2: À 38 ans, Rachel a vu plusieurs fois l'homme saccager la nature sous couvert de progrès techniques. Dans la ville de Pittsburgh, où elle a fait ses études, les rues étaient envahies du matin au soir par un épais brouillard craché par les usines tout autour.
3: Je passais mon temps à tousser, impossible de bien respirer.
2: Plus récemment encore, il y a à peine quelques semaines, les 6 et 9 août 1945, les États-Unis ont lâché deux bombes nucléaires sur le Japon pour obtenir la capitulation du pays.
3: Que la science serve à anéantir la vie, ça me retourne l'estomac. Je peux pas le supporter.
2: Quant à la réponse du magazine, Rachel l'aura finalement plus tard, dans la journée. Alors ?
3: Le Reader's Digest a dit non. Pas question pour l'instant de déprimer la population.
2: Mais Rachel Carson n'est pas du genre à renoncer.
3: Le pays n'est pas encore prêt à entendre la vérité ? Ok, mais je vais pas m'arrêter là. Un jour, le monde entendra.
2: En attendant, Rachel a de quoi s'occuper. Son sujet de prédilection, que dis-je, sa passion, c'est la mer. Entre la nature et Rachel, la folle histoire d'amour ne date pas d'hier. Rachel est née en 1907 dans la petite ferme familiale à Springsdale, une ville accrochée aux montagnes Appalaches, au nord-est du pays. Elle a grandi au cœur de la forêt. Les sous-bois si mystérieux qui entouraient la ferme, elle les a arpentés tant de fois qu'ils ont fini par s'imprimer en elle. Chaque bourgeon du printemps, chaque rouge-gorge envolé au bout d'une branche, ont allumé chez elle un merveilleux bonheur. Depuis, c'est comme si la nature bouillonnait perpétuellement en elle. Traversée par une force éternelle, elle se retrouve plongée dans l'infinie magie du monde.
3: L'humain fait partie de la nature. C'est un être vivant au milieu d'un tout.
2: Mais ce qu'elle ressent plus intensément encore, c'est la puissance de l'océan. À l'âge de 5 ans, Rachel a découvert avec sa mère une sorte d'escargot en pierre caché au milieu des feuilles.
5: Rachel, tu viens de découvrir un fossile marin. Regarde la trace. C'est un squelette de mollusque qui s'est solidifié avec le temps. On dirait pas comme ça, mais il y a des milliers d'années, ici, grondait l'océan.
2: Et tout à coup, alors qu'elle n'avait jamais vu la mer, elle a senti les vagues furieuses se casser contre les rochers, les rouleaux pleins d'écume mouiller le sable blanc. Le goût du sel sur le bout de la langue, le cri des mouettes dans l'oreille, elle a entendu la ronde des poissons et le chant des baleines. Depuis ce jour, l'océan est devenu son obsession, son miracle, le mystère de sa vie.
3: Si chacun pouvait comprendre l'extase qu'on ressent face à l'océan, on le détruirait tellement moins.
2: Devenue adulte, Rachel a découvert qu'elle avait un don extraordinaire. Elle sait partager son émerveillement. Biologiste le jour, la nuit, elle prend la plume et devient écrivaine.
3: Bah, j'essaie de raconter la mer comme un personnage, après tout. Elle est l'héroïne d'une fabuleuse histoire.
2: Rachel travaille comme une acharnée. Depuis la mort de son père, puis celle de sa sœur, elle s'occupe de sa mère et de ses deux nièces. À 38 ans, cette chef de tribu a décidé de rester célibataire.
3: Me marier pour laver des vieux slips? Non merci, j'ai pas le temps.
2: En 1955, Là où finit la mer, son troisième livre, est un véritable carton. Les Américains se l'arrachent. Rachel, devenue immensément populaire, garde les deux yeux plongés dans la nature. Chaque année, elle constate avec effroi la disparition de nouvelles espèces sur Terre.
3: Le monde change autour de nous et vraiment pas pour le mieux. Chaque fois que l'homme débarque quelque part, il produit des catastrophes. Mais quand allons-nous arrêter de détruire notre environnement ?
2: Le DDT, ce puissant insecticide que tous les agriculteurs utilisent massivement désormais, elle ne l'a pas oublié.
3: Bah, entre nous, je vois pas comment je pourrais. On en trouve partout, c'est infernal. Il y a même des pubs à la télé pour pousser les ménagères à l'utiliser dans leur jardin.
2: Il y a 7 ans, le prix Nobel de médecine a même été attribué à l'homme qui a découvert son pouvoir insecticide, et Rachel ne se remet toujours pas.
3: Non mais le monde est tombé sur la tête ou quoi ?
2: Elle est puissamment révoltée.
3: Mais ça me rend dingue ! Pas plus tard qu'il y a une semaine, j'ai reçu une lettre d'une ornithologue, écoutez bien, qui m'a raconté que tous les oiseaux avaient déserté son terrain. Et depuis quand ? Eh bien, depuis qu'elle a commencé à utiliser le DDT. Ce truc est un poison.
2: Face au silence blessé de la nature, Rachel décide de faire entendre sa voix. En 1958, elle commence à travailler sur un nouveau livre.
3: Cette fois, je vais raconter l'histoire de cet élixir de mort. Ce sera mon livre des poisons.
2: Les pesticides rapportent gros. L'industrie chimique est très puissante. Oser s'attaquer à eux, C'est sacrément culotté.
3: Ma plus grande protection, c'est la science. Mon livre doit être irréprochable. Et puis, il faut bien que ma popularité serve à quelque chose, hein? Comment me regarder en face, sinon?
2: Rachel se transforme en enquêtrice. Elle recueille de nombreux témoignages auprès d'agriculteurs, d'habitants et de scientifiques. Tous disent la même chose. Partout où le DDT est utilisé, les aigles disparaissent. Les martinets, les rouges-gorges, les mouettes, les hérons, les pélicans, tous se taisent. Le printemps est devenu silencieux. Les coquilles des œufs sont de plus en plus fines. Résultat, le nombre d'oisillons diminue de jour en jour. Les poissons, eux aussi, sont contaminés. Et ce n'est pas tout. Les agriculteurs et les enfants tombent malades.
3: Mais quand cet enfer va-t-il s'arrêter, franchement? Quand tous les animaux auront disparu?
2: En 1962, Rachel Carson publie « Le printemps silencieux ». Chacune de ses pages dénonce les terribles dégâts provoqués par les pesticides. Un déluge d'attaques s'abat sur elle.
6: Une femme qui ose critiquer le progrès? Mais c'est qu'elle n'y comprend rien, voyons.
2: Alors bon, c'est pas facile tous les jours. D'autant qu'elle doit lutter contre un cancer du sein. Et puis, elle a adopté depuis peu le fils de sa nièce. Alors, lui aussi, il faut le protéger.
3: La vie, c'est merveilleux. N'empêche que c'est une sacrée bataille.
2: Heureusement, elle peut compter sur Dorothy, son âme sœur.
3: On s'écrit toutes les semaines, et même quand on ne peut pas se voir, je sais qu'elle est là.
2: Rachel tient bon. Le monde finit par entendre sa voix. En 1963, le Congrès américain l'invite à témoigner. Devant les sénateurs et les représentants, elle demande haut et fort la limitation de l'utilisation des pesticides. Neuf ans plus tard, les États-Unis interdisent enfin le DDT sur tout leur territoire. Rachel Carson, hélas, n'est plus là pour le voir. Emportée par le cancer à 56 ans, sa voix a porté, son combat a compté. Cette scientifique et grande poète de la nature a réussi à faire plier la puissante industrie des pesticides avec un livre. Ses mots ont touché les États-Unis en plein cœur. Après elle, d'autres, de plus en plus nombreux, se mobiliseront pour protéger la nature. Ce monde, si beau et merveilleux qui nous entoure, bon sang, c'est notre plus grand trésor.

Derrière cet épisode, il y a Annie Oro, Chantal Le Montagnier, Pauline Laverdure, Basile Bocquer et moi, Laure Grand-Besançon.

Enfant, lorsque Rachel Carson ne se promenait pas dans la nature avec son chien adoré Candy, elle adorait inventer et écrire des histoires. Elle a publié sa première nouvelle à l'âge de 10 ans. Elle a même été rémunérée comme une pro. Waouh ! Bravissimo !

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3: Et on commence avec une blague de saison pour se réchauffer un peu.
4: Bonjour, j'ai 7 ans, je m'appelle Gaspard, j'habite à Saint-Maur. J'ai une blague à vous raconter.
3: À toi de jouer, Gaspard.
4: Pourquoi les livres ont-ils toujours chaud ?
3: Je ne sais pas.
4: Parce qu'ils ont des couvertures.
5: Bonjour, je m'appelle Bilal.
3: Salut Bilal.
5: J'ai 11 ans et j'habite à Évry-Courcouronnes. J'ai une blague à vous raconter. Quel est le comble pour un musicien ?
3: Aucune idée.
5: Vous ne savez pas ? C'est mettre des mauvaises notes.
3: Allez, en avant la musique avec une dernière blague pour la route.
6: Bonjour, je m'appelle Marcus, j'ai 11 ans.
7: Bonjour, je m'appelle Oscar, j'ai 6 ans, on habite à Ivry-l'Évêque en Sarthe.
6: Et aujourd'hui, on a une devinette à vous raconter.
3: Bonjour à vous deux.
6: Henri arrive à son travail. Il s'installe et tape sur son clavier pendant une heure. Il n'a pas écrit une ligne de texte. Et pourtant, tout le monde l'applaudit. Pourquoi ?
7: Vous ne savez pas ?
3: Alors là, non, je plante.
7: Parce que Henri est pianiste. Au revoir, on adore votre podcast.
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0: Bienvenue à bord de la Disco Mobile, une voiture mélodique dans laquelle vous et moi, j'aimerais qu'on parte à l'aventure, à la découverte d'artistes qui sont devenus des légendes de la musique. Vous êtes prêts? Alors attention, transformation! Eh oui, aujourd'hui c'est moi qui prends le volant. Alors attachez vos ceintures, je vais vous raconter mon histoire. Aujourd'hui je suis Billie Eilish. Je suis née le 18 décembre 2001 à Los Angeles. J'ai grandi dans une famille d'artistes, une mère actrice et musicienne et un père acteur. Avec mon grand frère Phineas, on a été scolarisés à la maison. Nos parents voulaient qu'on déploie notre créativité, notre liberté artistique et d'esprit. Alors on apprenait ce qu'on voulait et puis on s'initiait à la peinture, à la danse, au théâtre, à la musique. Mon frère avait déjà son groupe. Un jour, il a écrit une chanson, il m'a demandé de la chanter. On s'est organisé un petit studio d'enregistrement dans sa chambre, et là...
1: Said out loud.
2: Nice.
1: Said out loud.
2: That sounds good.
1: Go.
3: Come here.

J'avais 13 ans quand j'ai enregistré cette chanson. Je la trouvais magnifique. Avec mon frère, on l'a postée sur Internet. En quelques heures, elle a été écoutée plus de 10 000 fois. Et en quelques mois, plus de 150 000 fois. Une chanson devenue virale et qui a lancé ma carrière. Et là, je fais une entrée fracassante dans le monde de la musique. Mais moi, je suis timide et aussi dépressive. Alors je fais attention à moi, je choisis bien mon entourage. À savoir, ma famille et aussi une maison de disques qui me comprend et qui respecte mes choix. Parce que je suis jeune, mais je sais ce que je fais.

Ça, c'est mon deuxième tube. J'ai 15 ans. C'est une chanson que j'ai écrite avec mon frère, encore, et qui consolide mon début de carrière. Elle fait même partie de la BO de 13 Reasons Why, une série très regardée sur une plateforme très connue. Là, tout s'enchaîne. Je fais mes premiers concerts avec mon frère qui joue du piano, de la guitare, de la batterie. On part en Amérique du Nord, en Europe. Le public découvre mon univers, ma manière de danser. Singulière, minimaliste, introspective. Ma manière de m'habiller aussi, avec des vêtements larges, des capuches, des grands sweats. Et aussi, je sors mon premier album.

0: to...
1: And the Grammy goes to...
2: Billie Eilish!
0: Billie Eilish! Bad guy Billie Eilish.
3: Thank you.
4: Aïe, aïe, aïe.
3: Aïe, I love you. Thank you for this.
5: C'est absolument incroyable. Album de l'année, enregistrement de l'année, chanson de l'année, meilleure performance pop solo, meilleur album vocal pop... Je reçois 5 Grammy Awards. J'ai 17 ans et c'est la première fois au monde qu'une artiste aussi jeune est consacrée comme je le suis. Et en plus, quelques mois plus tard, je signe la chanson de James Bond pour laquelle je reçois un Oscar. Incroyable, je vous dis, incroyable. Je deviens une légende.

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1: Je suis une artiste qui prône la liberté. Je suis totalement en dehors des codes. Avec moi, pas de paillettes, pas de strass, pas de robe, pas trop de sourire non plus. J'aime écrire des chansons plutôt sombres. Elles accompagnent mes émotions tourmentées parce que, je vous ai pas dit, mais je suis une grande anxieuse. J'ai aussi, paradoxalement, un fort manque d'estime de moi. Alors, je me construis, chaque jour un peu plus. Je participe à l'élaboration de mes pochettes, de mes clips, de mes décors. Je contrôle chaque millimètre de mon image pour être au plus proche de ce que je veux être vraiment. Je suis complexe, hypersensible et créative. Je suis bizarre et fière de l'être. Je suis celle qui ressent toutes les émotions très fort à l'intérieur de son corps. Je suis la mélancolie assumée, le spleen poétique. Je suis la petite fille qui a grandi très vite. Je chante avec le cœur à vif et les pieds dans l'ombre, cachés dans des grandes baskets. Je suis celle qui a les pantalons aussi larges que son imagination. Je suis celle qui construit, celle qui inspire, celle qui murmure. Je suis

0: J'ai oublié de vous dire, j'ai une peur absolue des papillons. Je les trouve effrayants et imprévisibles. Oh, quand j'étais petite, j'avais un déguisement de poulet et je voulais le porter partout et tout le temps. Et aussi, j'étais amoureuse de Justin Bieber. Un jour, un fan m'a lancé un ukulélé sur scène. J'ai improvisé une chanson qui est devenue virale. Oh, j'ai volé le micro de mon premier concert. C'était pas voulu, hein. Je l'ai juste mis dans mon sac. Et mon deuxième prénom, c'est Pirate. Oh, je garde toutes mes dents de lait dans une petite boîte. Je suis végane depuis que j'ai 12 ans. Je milite pour le bien-être animal. Oh, je donne un prénom à tous mes objets. Mes télécommandes, mes écouteurs, mes plantes. Et c'est comme ça que j'ai un ventilateur qui s'appelle Bob.
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2: La poule.
3: Ben qu'est-ce qu'on ne sait pas déjà sur la poule, Cote-Cote? Première révélation sur la poule.
2: La poule domestique descend d'un coq sauvage.
3: Pas bouger!
2: Appelé coq Bankiva, on trouve encore aujourd'hui cet oiseau forestier dans les forêts tropicales d'Asie du Sud-Est. Et de leurs ancêtres sauvages, les poules domestiques ont conservé de nombreux comportements, comme la vie en groupes familiaux, le grattage du sol pour chercher de la nourriture, la tendance à se percher dans les arbres pour dormir, le besoin d'être à couvert pour se sentir en sécurité, et des comportements sociaux complexes avec des hiérarchies de dominance établies au sein des groupes.
3: Oui, comme les humains. En fait, quoi? Mille éclairs de tortue! Ah! Deuxième révélation sur la poule!
2: La poule utilise des vocalisations spécifiques pour guider et rassembler ses poussins ou des sons d'alerte pour signaler la présence de menaces.
3: Attention, Cote-Cote! Danger! Cote-Cote!
2: En fait, la communication entre la mère et ses poussins a même commencé avant l'éclosion, car les petits dans l'œuf communiquent déjà avec leur mère par des pépiments à travers la coquille. Et ces interactions sont cruciales pour leur développement social et leur intégration future dans le groupe.
3: Et enfin, troisième révélation sur la poule.
2: La poule sait faire du calcul mental.
3: Tu me prends vraiment pour une truffe. Écoute.
2: C'est l'une des découvertes récentes en cognition animale des plus spectaculaires. On a découvert que le poussin possède des capacités numériques rudimentaires qui pourraient être décrites comme une forme basique de comptage. Des capacités qui se manifestent très tôt, parfois dès le premier jour après l'éclosion, soit après 21 jours de formation dans l'œuf, et qui n'existaient donc même pas 3 semaines plus tôt. Ce qui suggère que ces capacités sont innées plutôt qu'apprises.
3: Bon, en résumé, on retient quoi?
1: Ben oui, ça, c'est vrai, on retient quoi?
2: 1. La poule domestique descend d'un coq sauvage. 2. Qu'elle peut guider ses poussins grâce à ses vocalisations. 3. Que la poule est capable de faire du calcul mental.
3: Une poule sur un mur qui picote du pain dur. Picoti, picota, Satterly Popette!
1: Merci.
4: Merci.
1: Merci.
4: Merci.
1: Bisous.

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7: Allez, au ciné.
8: Bonjour, je m'appelle Agathe, j'ai 11 ans, et je voudrais savoir pourquoi, quand un film est nul, on dit que c'est un navet. Merci, au revoir.
7: Pourquoi quand un film est nul, on dit que c'est un navet, Agathe? Tu as raison et je plains malheureusement les gens qui font des films qualifiés de navets. Je suis désolée pour eux, mais parfois, il faut le dire, c'est nul. Pourquoi donc ce navet? Pourquoi on ne dit pas un poireau, je ne sais pas moi, une carotte ou quoi que ce soit d'autre? Géraldine Moinard, vous êtes lexicographe, donc c'est vous qui contribuez à écrire les dictionnaires, le Robert en l'occurrence. Avez-vous une explication, s'il vous plaît?
9: Alors oui, c'est vrai qu'on pourrait imaginer, et moi je croyais aussi il y a longtemps, que c'était parce que les navets, c'est pas très bon à manger, en tout cas d'un point de vue d'enfant. Hein. Et un film nul, c'est un film qui n'est pas bon non plus, même s'il n'est pas question de le manger. Mais peut-être au risque de te décevoir, Agathe, ce n'est pas ça. D'abord, même s'il avait un goût un peu spécial, tout le monde ne déteste pas. Mais surtout, le navet, c'est un légume qui, pendant très longtemps, a été très courant à la campagne en France. Il faut savoir qu'on en mangeait presque tous les jours. Pourquoi? Parce que c'était très facile à faire pousser. Même quand la terre était très pauvre et que pas grand-chose d'autre ne poussait, le navet, lui, il résistait, un petit peu comme les pommes de terre. Mais à l'époque, on ne connaissait pas encore les pommes de terre qui vont apparaître sur les tables seulement au XVIIIe siècle. Donc on mangeait beaucoup de navets. Et le navet était surnommé le légume des pauvres. C'était un aliment qui ne coûtait pas cher, en gros, qui ne valait rien, ou en tout cas pas grand-chose. Donc, dès le XIIIe siècle, donc il y a 800 ans, on se met déjà à employer le mot navet dans un sens figuré, donc un petit peu détourné, pour désigner quelque chose qui ne vaut pas cher, qui ne vaut rien. D'abord au sens monétaire, qui ne vaut pas beaucoup d'argent. Et puis, petit à petit, le mot navet va désigner aussi quelque chose qui ne vaut rien, parce qu'il est nul, hein. Quelque chose de nul ne vaut rien. Comme un mauvais tableau, et puis, avec l'invention du cinéma, un mauvais film.
7: Et pourquoi on ne dit pas ça d'une personne, alors, quand on trouve quelqu'un, alors ce qui n'est pas gentil, mais quelqu'un qui ne vaudrait rien à nos yeux, pourquoi je ne dirais pas, t'es vraiment un gros navet, toi?
9: Eh bien, c'est une bonne question, peut-être parce qu'on a déjà beaucoup d'autres mots pour ça. Le mot navet, c'est spécialisé dans la chose, mais on dit bien que quelqu'un est un cornichon, pourquoi pas un navet? Ça, c'est vrai, on pourrait peut-être l'inventer.
7: Donc on retrouve des vieux documents où on parle de navet, par exemple, des critiques, des articles de journaux?
9: Oui, il y en a, on peut en trouver.
7: Aïe, aïe, aïe, ça fait mal, mais c'est la dure loi du cinéma aussi. 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
2: Quelle bestiole as-tu choisi? Mais qu'est-ce que c'est, ce bruit dans les feuilles? On dirait quelque chose qui glisse à toute vitesse. Ouh là là! Ouh, je sais, c'est le serpent.

0: Bon, on va se protéger avec des gants, des bottes et prendre un crochet pour le coincer s'il tente de nous toucher. Normalement, si on ne lui fait pas peur, il ne nous attaquera pas. Mais on va quand même rester silencieux.
1: Oh, un humain. Chouette, je vais essayer de lui sauter si il parle.
0: Les serpents appartiennent à une énorme famille de plus de 3000 espèces, avec de jolis noms comme python, boa, anaconda, couleuvre, naja, vipère, mamba, cobra. Alors, où peut-il être?
1: Il est grand, ce gaillard. Comment je vais faire pour lui piquer ses jambes?
0: Des serpents, on en trouve sur les 5 continents de la planète. Dans les forêts, les marécages, les déserts et même les prairies. Ils s'adaptent aux climats les plus extrêmes, à l'exception des climats polaires. Certains peuvent même vivre dans l'eau. Mais leur cachette préférée, c'est sous les rochers, des bûches ou sous le sable.
1: Ah, je sais. Je vais l'endormir avec mon regard hypnotique.

0: Il s'arrête pile devant moi et il me fixe ses yeux sans paupières. Il sort sa langue bizarre avec ses deux extrémités séparées. Crochet en main, garde à nous!
1: Pour éviter d'effrayer les serpents, certaines personnes disent qu'il vaut mieux rester calme et ne pas bouger. D'autres disent qu'il vaut mieux reculer rapidement.
2: Crois en moi.
1: Il m'observe comme s'il avait quelque chose à me dire. D'ailleurs, il n'est plus raide comme un bâton, mais s'enroule doucement autour de lui.
2: Oh, humain, t'es désespérant. Tu me rends carrément nostalgique avec tes ombres. Je suis trop jaloux. Il y a 150 000 ans, j'en avais moi aussi. Maintenant, je n'ai plus qu'un long corps tout lisse, sans ombres. Je ne peux plus marcher. Pour me déplacer, il faut que je glisse en ondulant, que je me faufile sur le ventre, que je rampe. Oh, c'est humiliant.
1: C'est la malédiction du serpent.
2: Quelle malédiction ?
1: La malédiction en question vient de la Bible. Adam et Ève vivaient tranquilles et heureux dans le jardin d'Éden, avec tout ce qu'il leur fallait pour vivre. De l'eau, du soleil, des arbres fruitiers, tous les arbres fruitiers, sauf un, celui de la connaissance. Celui-ci leur était interdit. Un jour, le diable déguisé en serpent pousse Ève à manger le fruit de l'arbre. Puis Ève pousse Adam à faire de même. Furieux, Dieu les chasse du jardin d'Éden et leur jette à chacun une malédiction. Pour toi, le serpent, c'était « tu marcheras sur ton ventre et tu mangeras de la poussière tous les jours de ta vie ».
2: Ridicule ! Je n'ai jamais poussé personne à manger un fruit. J'aime pas ça, les fruits. C'est tout simplement vénifique.
1: C'est une histoire, un mythe de la littérature.
2: Dans le monde naturel, on n'a pas tout ça. Restons réalistes et rendez-moi mes jambes.
1: Je suis désolé, je peux rien pour toi. Le serpent aura des pieds le jour où le coq aura des dents. C'est une histoire d'évolution. Les scientifiques pensent que les serpents viennent des lézards. Au fil du temps, leurs jambes auraient rapetissé avant de disparaître complètement pour s'adapter à leur nouveau milieu de vie souterrain. Qui donc ?
2: Pas encore ce maudit gamin qui cherche à me capturer pour m'enfermer dans son terrarium.
1: Certaines personnes sont tellement fascinées par les serpents qu'ils les capturent pour en faire des animaux domestiques. Un terrarium, c'est comme un aquarium, mais à la place de l'eau, on y met de la terre. Le nom terrarium vient du latin terra, qui veut dire terre.
0: Attention, il s'approche ! Mais qu'est-ce qui t'arrive? Pourquoi tu t'arrêtes?
2: J'ai subi un trop gros choc. C'est le stress à cause de ce gamin qui me poursuit. Je commence à muer. Je vais perdre ma peau.
0: Tu perds ta peau? Tu changes de robe en fait. Mais c'est pas trop le moment.
2: J'y peux rien. Ma nouvelle peau est arrivée à maturation.
1: Le serpent possède deux couches d'épiderme, comme une double peau. Pendant qu'il use la première en glissant sur le sol, la seconde en dessous se fabrique. Au bout de deux ou trois semaines, elle est prête et la vieille peau se détache. Pour sortir de sa mue, le serpent se glisse hors d'elle et l'abandonne d'un bloc.
0: Hé, serpent, dépêche-toi de muer, sinon tu vas te faire attraper. Oh, réponds-moi.
2: Je suis là, cassé sous le rocher. Tu parles à mamie, là. T'as l'air un peu ridicule.
0: Ah oui, elle est restée comme si tu étais encore dedans. Mais qu'est-ce que tu fais encore?
2: J'ai faim. Je vais manger ce lézard. Ça va me donner de la force. Pour fuir le garçon.
1: Pour manger, le serpent a une technique très particulière. Il gobe sa proie et grâce à son crâne

0: articulés et ses mâchoires mobiles, l'animal glisse dans son estomac.
1: Faut vraiment que c'est ça, beau gamin.
2: Dépêche-toi, ondule plus vite. Va te planquer derrière un rocher.
1: Je ne veux pas vivre entre les quatre murs de son terrarium. Plutôt crever.
0: Même sans jambes, tu te débrouilles très bien. Au lieu de chercher à récupérer tes guiboles préhistoriques, tu devrais plutôt te concentrer sur ce que tu fais le mieux. Ton service écologique. Le serpent est important pour l'équilibre alimentaire. En mangeant les rats et tous les rongeurs qui pullulent, il sert à éviter qu'ils nous envahissent et propagent des maladies. Et puis vous, les serpents, vous êtes célébrés dans beaucoup de cultures.
1: Ah oui ? Il y a des humains qui nous vénèrent ?
0: Mais oui, dans la Grèce ancienne, en Égypte et en Amérique du Nord, tu symbolises la fertilité, la renaissance et même l'immortalité.
1: C'est peut-être parce que je change de peau plusieurs fois par an. Mais attention, je change de peau certes, mais pas de nature. Je suis et je resterai un serpent.
0: Les serpents sont des reptiles carnivores. Comme tous les squamates, leur long corps allongé est recouvert d'écailles, imbriqué les unes sur les autres et protégé par une couche de corne épaisse.
1: Oh, on dirait que le garçon est parti. Je vais m'atteler à mon service écologique pour aller manger quelques musaraignes. Salut les humains.
0: Salut, serpent. Ah, au fait, comment appelle-t-on la cage dans laquelle les humains enferment les serpents ? Le téléphérique ? Le terrarium ? Le terminus ? Bravo, c'était bien le terrarium. Cette vie de serpent était bestiolement géniale.
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3: Bonjour, je m'appelle Victoire, j'ai 8 ans et j'habite à Dijon. J'ai une blague. Quel est le maquillage que les rats mettent le plus souvent ? Bah, le mascara.
4: Bonjour, je m'appelle Amaury, j'ai 7 ans et demi, j'habite à Brignoles. J'ai une super blague pour vous. Sais-tu comment on appelle un ascenseur en Australie ?
2: En disant « ascenseur ».
4: En appuyant sur le bouton. J'adore cette blague. Merci si vous la publiez. Au revoir.
5: Trop bien cette blague.
6: Bonjour, je m'appelle Julia, j'ai 7 ans et j'habite en Belgique. J'ai une blague pour vous. Quelle est la différence entre un avion et un chewing-gum ?
2: La différence entre un chewing-gum et un avion ? Alors là, je ne sais pas du tout.
6: Un chewing-gum, ça colle et un avion, ça décolle. Au revoir, salut la faux.
0: Je la connaissais pas et je valide.
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0: Oyez l'incuidable aventure des chantres venus du futur qui aidèrent à faire couronner notre bon roi François Ier.
1: Oui.

0: pour remettre d'aplomb la belle histoire de France, celle qu'on apprend en enfance.
1: Absolument n'importe quoi, c'est consternant.
2: C'est aux alentours de cette date qu'il faut revenir. Regardez, là dans le journal de Dupéru, le 15 novembre.
3: La reine est enceinte. Nous partons pour Paris, où le roi attend toute la noblesse du royaume pour célébrer l'événement. Le roi d'Angleterre, Henri VIII, sera là.
2: C'est pendant cette festivité que nous devons agir. Nous devons donc arriver le 15 novembre. Ça vous semble possible, agent Abécassis ?
4: Bien sûr, aucun problème. Voilà, la machine est programmée sur le 15 novembre 1514. C'est quand vous voulez. Vous avez bien les micro-seringues de cyanure pour le retour ?
5: Oui, madame.
4: Parfait.

0: Et j'insiste encore sur l'importance de ne rien laisser sur place. Vous ramenez tout le matériel. C'est bien clair ?
1: Oui, oui. Mmh, très clair.
0: Bon, les chanteurs, le taser, les restes du téléphone portable, enfin tout. Bon, allez, au Lécaire et bonne route. Vous m'appelez en arrivant ?
2: Bon, on y va. C'est Madeleine à Becassy. Et sa machine inouïe.
3: C'est Madeleine à Becassy.
2: Et sa machine inouïe.
3: Qui les renvoya dans le temps
2: à notre siècle renaissant.
4: Aujourd'hui, 16e jour de novembre, en de l'an de grâce 1514, aux alentours de midi. Cependant que ma maîtresse et dame Stérène, sa nouvelle directrice de chant, travaillait une composition de Pierre Serton, s'apparurent soudain à nous et comme par magie, dame Laurence, Sir Raphaël et Sir Luc.
5: C'était pas mal.
4: On conçut une grande frayeur, mais bientôt, la première émotion passée, nous nous réjouîmes du retour de ces messieurs que nous avions cru morts. Et de la rencontre de dame Laurence, que nous connaissions déjà par le truchement du téléphone. Mais ce n'est point la même chose. Ils nous contèrent tout. L'agression de Bussy, la mort qui est le viatique du retour vers le monde futur, la fin de grossesse de la reine, la femme qui contrôlait le bon agencement de l'histoire et qu'ils étaient revenus pour y mettre bon ordre. Dans le salon de Marguerite, chacun, chacune, se réjouissait. Les retrouvailles furent euphoriques, jusqu'à l'arrivée de François, qui, en avisant Coadou, a voulu lui couper le cou.
6: Tu es arrivé à tes fins. Tu es revenu pour contempler mon désastre.
1: Au contraire, au contraire.
6: Te repaître de ma défaite.
1: Pas du tout, c'est que je suis mort et c'est ça qui...
7: On reprend. Ressaisissez-vous, Coadou.
6: Je vais te couper le nez, puis les oreilles, puis les doigts un à un avant de te renvoyer en enfer. Et cependant, je veux que tu chantes un requiem. Allez, chante, Coadou, pour accompagner ton trépas.
7: Arrête, François, il dit la vérité.
1: Votre seigneurie, c'est un malentendu que je suis revenu pour réparer, justement. Pitié, laissez cet épée tranquille, François, mais dites-lui, vous dites-lui.
7: Arrête, te dis-je.
6: Rien du tout. Chante, Coadou. Chante un requiem. Je vais te couper en rondelles, puis je te donnerai à manger à mes sangliers.
1: Je vous en supplie, écoutez-moi, François.
7: Écoute-le, François, il apporte très belles nouvelles, au contraire.
6: Mais je l'écoute. Chante, Coadou. Chante pendant que je t'escarisse. Je t'ai dit de chanter, Coadou.
1: Au secours, Laurence, fais quelque chose. Requiem.
6: Chante, te dis-je.
7: Mais qu'est-ce que je peux faire ?
6: Plus fort.
1: Requiem itae. Le taser itae.
7: Le taser, bien sûr.
6: Alors, on va commencer par les oreilles.
7: Désolée, Majesté. Qu'avez-vous fait, malheureuse ?
4: Le coup de taser fit son effet et le futur François Ier, une fois ses esprits repris, écouta Luc et fut tout oui. Et tous ensemble, ils devisèrent pour convenir de la manière de mener à bien cette affaire. Afin que dès l'année prochaine, sur la France, François Ier règne.
6: Oh, qu'est-ce que c'est ? Je suis occupé.
7: Damien, c'est Laurence. Ouvre !
6: Nom de Zeus ! Laurence ! Entre ! Entre ! Ne fais pas attention, il y a un bazar dans ce laboratoire. Et tu sais ce que je suis en train de fabriquer ? Un grille-pain. Et c'est pour montrer au roi que le générateur, peut servir à plein de choses. Et tu sais que j'ai été anobli. Je suis baron, très cher. Et si tout va bien, je vais bientôt me marier. Mais je te le dis, mais c'est off the record, hein. C'est pas encore officiel. Mais c'est ouf, pas vrai ? Mais je parle, mais je t'ai même pas encore demandé ce que tu fais là. Mais comment t'as fait pour venir ?
7: Dis donc, ça roule pour toi.
6: Bah, disons que je ne me plains pas, hein. Il faut absolument que tu vois le roi. Il va être fou de joie. Il ne se passe pas un jour sans qu'il regrette de plus pouvoir te parler, tu sais. Depuis la mort de... Mon Dieu, mais t'es pas au courant. T'es arrivé quand ? Laurence, je suis désolé, mais Luc est...
7: Luc est ici, avec moi. On est venu vous chercher. On sait comment rentrer, Damien.
6: Non, mais c'est génial. Mais c'est génial. Mais je savais qu'on trouverait une solution, je le savais.
7: On rentre demain, après la fête.
6: Demain? Mais demain, je peux pas. J'ai plein de trucs à faire. D'ailleurs, en y réfléchissant, attends, je suis booké jusqu'à... Oula. Non, parce que je suis sur un prototype de char, là. Ah oui, du coup, ça nous reporte à l'année prochaine, c'est un minimum. Enfin, quand je dis l'année prochaine, bah, c'est au bas mot, hein. Puis je me marie normalement au printemps prochain. Ben non, je peux pas repartir avant... Ben, je veux pas. Je vais pas repartir.
7: Mais on va pas t'attendre, Damien. On repart tous demain.
6: Je ne repars pas, Laurence.
7: Il le faut, Damien. Tu dois laisser tomber Louis XII afin qu'il puisse mourir à la fin du mois. Sinon, c'est une histoire alternative qui va s'écrire. Et c'est une catastrophe. Pas de François Ier, pas de Marignan, pas de Renaissance.
6: Je m'en fous! Tu crois vraiment que je vais renoncer à cette vie de seigneur que je suis en train de me fabriquer ici et laisser choir mon bienfaiteur pour entrer au XXIe siècle et redevenir intermittent du spectacle? Bah non, Laurence.
7: Mais Damien...
6: Je suis très content de te voir, Laurence. Je suis très content que vous puissiez rentrer, que vous puissiez retrouver votre vie. Mais la mienne, maintenant, elle est ici. N'insiste pas. Je ne rentre pas.
7: Je comprends, Damien. Tu sais ce qu'on va faire? Je vais te montrer le truc pour rentrer. Et comme ça, si tu changes d'avis... Qu'est-ce que t'en dis? Regarde, j'en ai un sur moi. Tu vois, c'est une mini-seringue. Approche.
6: Aïe!
7: Et tu sais ce qu'il y a dans cette seringue?
0: Du cyanure! Oh,
6: mais qu'est-ce que t'as fait?
7: Je t'ai empoisonné, Damien! Mais ne t'en fais pas, car c'est ça le secret. Pour rentrer là-bas, il faut mourir ici. On te rejoint très vite.
4: Et c'est ainsi que, malgré lui, s'effaça Damien Rocchetti. Oh. Et puis Laurence, sans retard, incendia son laboratoire. Puis finit à la dynamite le génératoire électrique. Non, Laurence Reccia n'est pas là pour beurrer les sandwichs, mais bien pour remettre à l'endroit l'histoire de France. Et plus vite que ça.
5: À suivre.

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3: Et coucou les petites curieuses et les petits curieux, poisson d'avril.
4: Bonjour, je m'appelle Manon et en fait j'aimerais savoir si on pourrait réussir à raconter des blagues en latin. Merci.
3: Alors je suis vraiment fascinée par vos questions parfois. Est-ce qu'on pourrait raconter des blagues en latin ? Manon, nous avons une réponse très sérieuse. C'est avec vous, Étienne Kern, professeur de lettres classiques.
5: Bien, je trouve que la question de Manon est merveilleuse. Parce qu'elle part du principe qu'on doit pouvoir s'amuser avec le latin. Que c'est pas simplement une vieille chose morte et qu'on peut en faire quelque chose de vivant et de joyeux. Et ça me fait bien plaisir comme question. Alors, oui, pour répondre, c'est très simple. Oui, absolument. On a un exemple merveilleux dans l'histoire de la musique. C'est un canon de Mozart où le compositeur est capable de faire des calembours à la fois en allemand et en italien à partir de quelques mots latins ou de mots qui ont l'air d'être latins parce qu'il triche un petit peu. Et dans ce canon, en fait, il doit y avoir 7 mots. On a donc difficile lectu mi mars et ça veut dire quelque chose comme mars est une chose difficile à lire pour moi. C'est pas très intéressant comme sens, ouais. Mais enfin, ça tient. Et après, vous avez encore et ionicu difficile. Bon, et c'est et. Difficile, c'est difficile qui est répété. Et ionicu, pour le coup, c'est un mot qui est complètement inventé par Mozart, mais qui, de loin, peut avoir l'air d'être un petit peu latin, parce que bon, ça rime avec lectu, et puis, après tout, ça pourrait être un nom propre. Et ce qui est incroyable, c'est que dès que ces quelques mots sont chantés, avec le canon, on se met à entendre complètement autre chose.
3: Ah ouais ? On peut écouter ou pas ?
5: Avec joie.

0: C'est quoi qu'on est censé entendre alors là, Étienne Kern ?
1: Alors, pour le début du texte, on doit entendre de l'allemand.
0: Ouais.
1: Si on laisse de côté le début de Difficile, on entend littéralement « Leck du mich im Arsch », ce qui est assez proche de l'allemand « Leck du mich im Arsch », ce qui pourrait devenir en français « Toi, lèche-moi les fesses ».
0: Ah ouais ?
1: Mais en fait, c'est un mot qui est plus vulgaire que « fesses » qui est employé avec « arsch ».
0: C'est le mot en « c ».
1: Oui, exactement.
0: D'accord.
1: Et juste après, quand vous avez « et yoniku » qui est répété,
0: ouais,
1: il y a un moment où on entend « couilloni, couilloni, couilloni ».
0: Oui.
1: Et là, pour le coup, c'est l'italien. Et le mot italien qu'on entend, eh bien, en français, si vous voulez, c'est la première syllabe de couilloni.
0: Mais c'était pas une intention de Mozart.
1: Mais absolument, si, bien sûr.
0: Ah si, il a voulu jouer là-dessus.
1: Mozart,
0: oui, oh, le petit malin.
1: Vous absolument jouer. Il en a fait d'autres.
0: Oh, le coquin.
1: Il a fait d'autres canons comme ça, mais celui-là passe par le latin. Alors, les musicologues pensent que Mozart voulait se moquer en particulier d'un ténor, d'un chanteur, qui sûrement s'est pas rendu compte de ce qu'il allait chanter. Mais c'est là que c'est passionnant. Parce qu'on revient sur le mot blague, qui était dans la question de Manon tout à l'heure. Parce que blague a un sens littéral. Une blague, d'abord, c'est un objet. C'est un petit sac où on met du tabac. Et à un moment, à partir du 19e siècle à peu près, on a employé blague pour dire plaisanterie. Pourquoi ? Parce que les gens d'époque adoraient faire une plaisanterie qui consistait à prendre une blague à tabac, à souffler dedans pour la gonfler, pour faire croire qu'elle est pleine, alors qu'en fait, elle est vide. Et tiens, je te donne ma blague, et en fait, elle est vide, la blague.
0: Ah, ça vient de là, le mot blague.
1: C'est une sorte de mystification. On fait croire quelque chose qui n'est pas vrai à quelqu'un. Et c'est pour ça qu'on peut faire des blagues dans toutes les langues, parce que, à la base, faire une blague, c'est une tournure d'esprit. Ça peut se faire même sans parole, en réalité.
0: Et donc, au détriment de certains chanteurs, eh ben, il a dû bien se marrer, Mozart. Salut les matelots!

0: Merci.
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2: Le 15 avril 1912, au large de l'île canadienne de Terre-Neuve, en plein océan Atlantique Nord, le soleil se lève sur une mer infiniment calme. Qui pourrait se douter qu'il y a quelques heures à peine s'est produite ici même une terrible tragédie qui va secouer la planète entière? À 2h20 du matin, dans la nuit noire, le majestueux, que dis-je, le plus grand, le plus beau paquebot du monde, le Titanic, a sombré après avoir heurté un iceberg. En 3 heures à peine, ce joyau de luxe et de modernité, flambant neuf, a disparu dans les eaux glacées.
3: Les femmes et les enfants d'abord !
2: Parmi les survivants, deux enfants, Michel et Edmond Navratil, qui traversaient l'Atlantique avec leur père sous une fausse identité. Le monde entier, hélas, ne tardera pas à les connaître sous le nom des orphelins du Titanic.
4: Lolo !
2: Que se passe-t-il lorsqu'une montagne glacée surgit de l'ombre, change votre destin à tout jamais ? Voici l'incroyable odyssée de deux frères au cœur de l'un des plus terribles naufrages de l'histoire de l'humanité.

0: Notre aventure commence 4 petits jours plus tôt. Le 10 avril 1912 n'est pas un jour ordinaire pour Michel Navratil, dit Lolo. Une foule pareille, le minot de 4 ans, boucle brune et yeux noirs, n'en avait jamais vu.
1: Hé papa, ils sont tous venus pour embarquer à bord du Titanic.
2: Tout juste mon Lolo, c'est son premier voyage et on fait partie des petits chanceux.
0: Son père, Michel, eh oui, il porte le même prénom, costume élégant et moustache fine, presse le pas avec ses deux garçons.
2: Allez, on se serre fort la pince, comme des homards.
0: Le coup du homard. Ah, ça fait toujours rire Lolo et son petit frère Edmond, surnommé Momo.
3: Eh oh, la petite dame, on se pousse.
0: Ouais, dans ce port de Southampton, au sud de l'Angleterre, c'est vrai qu'il y a du monde.
4: Non, pas par ici, par là.
0: Des passagers richissimes, des familles, des stars de cinéma. Hello you. Ou encore de simples curieux se bousculent au milieu des cargaisons et des carrioles de bagages.
4: Hé, hey, Momo, regarde, là, dans le ciel.
5: Waouh.
4: Ah, t'as vu ça, Momo?
5: C'est énorme.
0: Suspendu à de petites grues, de luxueuses voitures valdinguent dans les airs avant de s'engouffrer dans les cales du Titanic. Aussi haut, avec ses 4 immenses cheminées, qu'un immeuble de 11 étages.
2: Jamais l'homme n'avait construit un paquebot pareil. Il ne peut pas couler, il est insubmersible.
0: Waouh ! Une heure plus tard, le géant des mers quitte le port. Le lendemain, les côtes sont déjà loin. Seul, au milieu de l'océan Atlantique Nord, le Titanic, propulsé par 3 hélices géantes de 22 000 kilos, ouais, quand même, trace sa route direction New York.
2: Dans 4 petits jours, les garçons, une nouvelle vie commence.
0: Accoudé au bastingage, Michel serre ses deux fils contre lui.
4: Et maman, on va la retrouver là-bas?
2: Oui, mais pas tout de suite.
0: Le cœur du père bat tout à coup très fort dans sa poitrine. Son large sourire cache un terrible secret. Séparé de sa femme, le bonhomme a enlevé ses deux fils.
2: Ah, mes enfants, mes soleils, vous êtes mon seul bonheur.
0: Oui, d'accord, enfin bon, c'est pas une raison pour les embarquer au bout du monde.
2: N'oubliez pas, durant toute la traversée, on s'appelle les Hoffman. Bon, on va se dégourdir les gambettes.
4: Et en prendre plein les mirettes.
0: Ah, oh, sacré Lolo, il a le sens de la formule. Depuis que le Titanic a appareillé, les deux frères ne se lassent pas d'explorer les moindres recoins de cette sublime île, ville flottante, dont les couloirs, tels de véritables rues, relient les restaurants, les bars, la piscine chauffée, le gymnase, les immenses ponts promenades et le salon de coiffure.
6: De la laque sur vos bigoudis?
0: Non, ça va, merci. Avec leur billet de seconde classe, les Navratil, enfin, les Hoffman, peuvent accéder au café et salle à manger situés en première classe. Oh, purée, ça en jette! Les salons sont ornés de lustres et de gigantesques miroirs. Sous son immense coupole de verre, un double escalier somptueux permet aux élégantes, waouh, de se pavaner dans leurs robes piquées de perles et de diamants. Mais cette débauche de luxe, hélas, n'est pas faite pour tout le monde. Les passagers de 3e classe, plus modestes, doivent rester à leur place. Des portes et des grilles cadenassées leur barrent le passage un peu partout. Les couchers de soleil succèdent au lever de lune. Sous la ligne de flottaison, dans la salle des machines, on se relaie nuit et jour pour faire avancer la bête.
7: Des nouvelles du feu qui s'est déclenché dans la soute à charbon avant le départ?
8: Maîtrisez, chef! Maîtrisez!
0: Tant mieux. N'empêche que plusieurs cloisons sont fragilisées. Dehors, il fait de plus en plus froid.
9: Commandant, pour vous.
0: Depuis 2 jours, le Titanic est alerté par de nombreux navires de la présence anormalement élevée d'icebergs. Le capitaine Smith, pourtant, ne réduit pas la vitesse. C'est le 14 avril. Ni lune, ni vent en cette nuit trempée d'encre noire. Sans lumière, sans vaguelettes qui se cassent à leur base, les icebergs sont encore plus difficiles à repérer. Surtout lorsque les jumelles des vigies ont été égarées. À quelques kilomètres de là, aux alentours de 23 heures, un énorme bloc de glace se retourne. Ses parois, trempées, ne scintillent plus sous les étoiles. Les machines ronronnent. Le paquebot est calme. Tout en haut du grand mât, dans leur nid de pie, les deux matelots vigies se taillent sacrément les miches.
10: T'as vu mes doigts? On dirait des saucisses congelées. Qu'est-ce que c'est que ce truc?
0: Une énorme forme sombre se rapproche à la vitesse grand V.
11: Iceberg! Iceberg droit devant!
0: Murdoch, le premier officier, donne l'ordre de stopper les machines et de virer de bord.
12: La barre à tribord, toutes!
0: Mais le Titanic et ses 52 tonnes ne sont pas faciles à manœuvrer.
12: Ah, on va se le payer! Machine arrière! Machine arrière!
0: L'équipage a les yeux rivés sur la proue du navire, qui ne dévie pas d'un iota. L'iceberg n'est plus qu'à quelques mètres! Allez, allez, allez! Enfin, le paquebot vire très lentement sur la gauche. Inévitablement, hélas, l'avant touche la glace. À l'intérieur, un choc à peine perceptible fait vibrer les lustres et les verres de cognac. Mais sous la ligne de flottaison, six longues entailles laissent entrer l'eau par gros paquets. Très vite, la salle des machines est inondée. Le Titanic peut se maintenir à flot avec quatre compartiments noyés. Six seront bientôt remplis à ras-bord. Le capitaine Smith comprend que le paquebot est condamné.
13: Préparez les canots de sauvetage!
0: Au nombre de 14, ils ne peuvent accueillir que la moitié des personnes qui se trouvent sur le bateau.
14: Mesdames, messieurs, n'oubliez pas vos gilets de sauvetage.
0: Dans le salon des premières classes, les passagers rient aux éclats lorsque les stewards leur demandent de passer leur gilet de sauvetage.
14: Madame.
15: Sur ma robe en soie? Mais enfin, c'est une création Paul Poiret, vous n'y pensez pas? Enfin, c'est ridicule.
14: S'il vous plaît, madame, votre gilet de sauvetage.
0: Michel Navratil, qui traîne en buvant un dernier brandy, finit par comprendre que quelque chose ne tourne pas rond.
2: Mes enfants, je dois aller les chercher.
0: À l'avant du bateau, la proue, déjà, penche en direction de l'eau.
2: Maman, Lolo, réveillez-vous. Il va falloir qu'on s'habille très chaudement.
5: Mais papa, qu'est-ce qui se passe?
2: Maman, où est ton frère?
0: Le petit jette un œil dans le lit d'à côté. Il est vide.
2: Maman, où est ton frère?
0: 15 minutes plus tôt, Lolo, qui adore vadrouiller en solo, s'est éclipsé à pas de l'eau. De couloir en escalier, il a fini par se perdre quelques étages plus bas, en troisième classe. Là-bas, on a déjà les pieds dans l'eau. Le petit est entraîné par la foule qui envahit les couloirs, paniqué.
16: Mon petit frère, je l'ai laissé tout seul. Et mon père, il doit me chercher.
2: Lolo! Lolo! Pardon. Lolo!
0: Michel et Momon arpentent les couloirs au milieu des passagers en pyjama, fourrure ou tenue de bal qui se dirigent mollement vers les embarcations.
15: Grelotté de froid sur le pont. Merci bien.
2: Pardon.
5: Lolo, t'es où?
2: Excusez-moi, pardon, pardon.
0: Dehors, l'orchestre s'est mis à jouer. Michel a du mal à respirer.
2: Pourquoi j'embarquais les enfants avec moi?
0: Soudain, leur voisin de cabine l'interpelle.
17: Michel! Michel! Vous cherchez votre fils? Je l'ai aperçu il y a 15 minutes, près de la salle à manger des 3e classe.
2: Ah, merci. Allez, Momon, on va se mettre ton frère.
0: À minuit 25, les premiers canots de sauvetage sont mis à l'eau, à moitié vides.
18: Les femmes et les enfants d'abord!
0: Dans le ventre du paquebot, il règne désormais une pagaille monstre. Les passagers, effrayés par l'eau qui monte d'étage en étage, tentent de rejoindre les chaloupes, mais personne ne sait exactement par où passer. Billes en tête, Michel et Momon parviennent à descendre jusqu'à la 3e classe. Soudain, ils l'aperçoivent là, dans la salle à manger,
2: Lolo,
0: au milieu des
2: Lolo,
0: familles qui prient et qui chantent.
2: Lolo! Lolo!
0: Aussitôt, le petit garçon accourt dans leur direction.
19: Papa! Momon! Je suis là!
5: Lolo!
2: Mon fils, mes garçons, bon. Maintenant, il faut se sortir de là.
0: Entre nous, c'est pas gagné. Les escaliers qui permettent d'accéder à la seconde classe sont fermés par des grilles.
20: Il fallait se secourir.
0: Devant eux, un officier pistolet au poing empêche quiconque voudrait passer.
2: Ouvrez-nous, mon Dieu ! Il y a des familles et des enfants !
21: Ce sera bientôt votre tour ! On se calme ! Sinon, je tire !
0: 1h30. La moitié des canots a déjà quitté le paquebot. Enfin, la foule réussit à forcer le passage.
2: Allez les enfants, il faut monter maintenant, le plus vite possible. Allez, allez, allez.
21: Il n'y a plus de place ici. Retournez là-bas, de l'autre côté. Non, non, non, va par ici, par là.
0: Arrivé sur le pont supérieur,
21: par là.
0: Michel découvre horrifié que les deux derniers canons surchargés ne prennent plus aucun passager. L'avant du bateau est en train de disparaître sous l'eau. Le trio se dirige vers l'arrière, qui se soulève à vue d'œil. Les passagers jettent des planches par-dessus bord. L'orchestre poursuit son concert. Michel, tout à coup, s'effondre.
2: Tout est ma faute. Tout est ma faute.
16: Hé, papa ! Papa, regarde !
0: À quelques mètres, des matelots tentent de mettre à l'eau un petit canot en toile.
2: Bravo, Lolo. On a encore une chance.
0: Michel, fais embarquer ces deux garçons.
2: Montez, montez, les enfants, montez.
16: Et toi, papa ? Je veux pas partir sans toi.
2: T'inquiète pas, Lolo. Je vous rejoindrai plus tard. Dis à ta mère que je l'aime et que je suis désolé. Et n'oublie pas votre vrai nom, c'est Navratil. On se retrouve vite. Je vous aime de toutes mes forces.
0: Le canot commence à descendre. Lolo regarde son père.
16: On va se serrer la pince, papa. Comme des homards.
0: Tandis que l'embarcation s'éloigne, Michel prend son frère dans ses bras.
16: Comme des homards, maman. Comme des homards.

À 2h18, le Titanic se casse en deux. Tandis que l'avant disparaît, l'arrière se dresse à la verticale, avant de couler à son tour, une petite minute plus tard. Il est 2h20. Le Titanic a sombré. Sur les 2200 personnes à bord, 705 seulement, dont très peu de troisième classe, monteront sur le paquebot, le Carpathia, venu leur porter secours. Momon et Lolo ne reverront plus jamais leur père.

0: trois jours plus tard, à New York. La police et la presse remuent ciel et terre pour retrouver la mère des deux orphelins du Titanic. Lolo et Momon, sous le choc, ont en effet oublié leur vrai nom. À l'autre bout du monde, à Nice, après 7 jours d'angoisse effroyable, Marcel, leur mère, reconnaît leur frimousse dans le journal.
1: Oh, mes fils! Oh, mes fils!
0: Le jour tant attendu de leur retrouvaille, Lolo, Momon et leur mère se sont serrés très fort. En commençant par la pince, comme des homards, évidemment.

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3: Bonjour, je m'appelle Léonard, j'ai 10 ans. Un chien et un crocodile se croisent. Le crocodile dit au chien « Salut sac à puce !» Et le chien lui dit « Salut sac à main !»
4: Bonjour, je m'appelle Éléonore, j'ai 9 ans.
5: Bonjour, je m'appelle Charles, j'ai 6 ans, on habite à Bruxelles.
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6: bril.
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2: Les contes de la Maison Ronde. Le petit poussé. Chapitre 4. Si je parle tout bas, c'est pour ne pas attirer l'attention de l'ogre. Il ne se doute de rien. Il mène sa vie d'ogre. Il s'apprête à rentrer comme tous les soirs pour dîner, sans savoir que sous la table de la salle à manger se cachent 7 petits enfants apeurés. Or, c'est son plat préféré. On ne peut pas reprocher à un ogre de vouloir se régaler, mais tout de même, ça n'arrangerait pas les affaires du petit poussé et de ses 6 frères de se faire dévorer, ni par un ogre, ni par les loups qui rôdent dehors dans la nuit. La femme de l'ogre leur a promis de les aider jusqu'à ce que le jour s'élève. Et elle les a cachés sous la table. Alors il ne faut pas que les genoux tremblent. Il ne faut pas claquer des dents. Il ne faut pas que les estomacs fassent des petits bruits marrons. Attention! J'entends les pas de l'ogre. Non. Fausse alerte. Ah si, c'est bien lui.
3: L'ogre est arrivé et l'ogresse a fait comme si de rien n'était. Elle chantonnait comme si c'était le soir de la journée la plus normale.
4: Ça s'est bien passé pour toi aujourd'hui? Allez, à table tout le monde.
3: Le repas était prêt et la famille ogre s'est mise à table, car l'ogre et l'ogresse avaient aussi 7 filles. 7 petites ogresses aux yeux jaunes et rouges. Et ce soir-là, chez l'ogre qui était riche, on mangea 3 moutons entiers qui avaient cuit à la broche.
5: Tout le monde mangea, sauf nous. Toujours serrés sous la table, cachés par la longue nappe. Mais l'ogre avait le nez très fin et il s'arrêta tout à coup d'avaler sa cuisse de mouton.
6: Mais ça sent une odeur qui n'a pas encore rôti. Une bonne odeur de viande fraîche. Une odeur de viande encore vivante, tremblotante, toute jeune, toute fraîche. Mais oui, ça sent la chair fraîche.
4: Ah, c'est peut-être l'odeur des petits lapins que j'ai l'intention de préparer demain. Ils sautillent dans la cour, juste à côté.
6: Non, ce n'est pas une odeur de lapin. C'est une chair plus douce, une chair très tendre.
4: Regarde, il y a un faon qui s'est rapproché de la fenêtre. C'est peut-être lui.
6: Non, c'est une odeur presque sucrée. Une odeur de viande briochée.
4: De saucisson brioché. Tu voudrais du saucisson brioché?
6: Oui. Voilà. Une odeur de viande, de saucisson brioché, encore vivante. Ça me rappelle quelque chose. Ça me rappelle une odeur d'enfant.
5: Mais l'ogre avait déjà soulevé la nappe et attrapé mon pied pour me dévorer tout cru. Il était tellement grand que je pendais la tête à l'envers au-dessus de son gros ventre, au milieu des cris de l'ogresse et de mes frères.
4: Enfant, tu es tellement goulu que tu es prêt à manger n'importe quoi, n'importe comment. Il n'est pas assez gras, tu le vois bien. Et voilà, toi, tu gâches tout, tu te précipites et tu gâches tout avec ton avidité. Tu as tout gâché.
6: Oh, oh ma chérie. Je suis désolé, je ne voulais pas te faire de peine. Arrête de pleurer. D'accord. Donne bien à manger à ces petits choupinets pour qu'ils soient bien gras la semaine prochaine. Et moi, ce soir, je mange le mouton. Voilà. Calme-toi. C'était plus fort que moi. On a du vin rouge aussi.
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Et l'ogresse servit à son ogre le vin rouge qu'il gardait à la cave avec son trésor. Car tous les ogres accumulent de l'or autant qu'ils aiment manger et boire. Et l'ogre donc, pour se calmer, alla chercher ce soir-là dans la cave quelques kilos de saucisses de plus. Il mangea un peu trop, un peu plus et un peu plus vite qu'il n'aurait dû. C'était plus fort que lui. Il but aussi un peu trop, un peu plus et un peu plus vite qu'il n'aurait dû. Et pour finir, avant de recommencer,

0: La femme de l'ogre prépara un lit pour les 7 frères dans la chambre de ses propres filles. Les petites ogresses n'avaient jamais mangé d'enfants. Elles étaient petites encore. Avec leurs yeux jaunes et rouges et leurs petites dents pointues, elles étaient quand même bien mignonnes. Aucun danger pour les garçons. L'ogresse essayait d'élever très bien ses filles. Elle leur fit se brosser les dents avant d'aller dormir, puis elle leur lut une histoire qui ne faisait pas trop peur. Et enfin, elle les embrassa chacune et elle leur mit, à toutes les 7, un petit bonnet en forme de couronne de princesse sur la tête.
1: Maman ogresse s'était levée et elle était en train d'installer mes frères dans le grand lit. Elle leur avait distribué à chacun un bonnet pour la nuit, car il ne faisait pas chaud dans cette maison. L'ogre en était à son 3e mouton et à son 10e litre de vin. Il transpirait beaucoup, il bavait en louchant, et j'ai commencé à avoir un mauvais pressentiment. On pouvait entendre que les petites ogresses étaient endormies car elles sifflaient en respirant plus fort. Et même elles avaient des petits gargouillis de voix, comme si elles étaient en train de rêver tout haut. C'était comme des petits grognements gentils de petites ogresses mignonnes.
0: Au bout d'un moment, le calme s'est fait dans la chambre. Dans la salle à manger, c'était calme aussi. L'ogre et l'ogresse étaient partis se coucher de l'autre côté de la maison. La fenêtre de la chambre des enfants donnait directement sur la forêt et on entendait encore les loups de loin. Un rayon de lune passait au plafond de la chambre. Les grands arbres se taisaient au-dessus de la maison de l'ogre.
1: Et puis, j'ai entendu des petits chuchotements très bas. Je me suis arrêté de respirer, je me suis soulevé de l'oreiller et j'ai vu que mes frères, le premier, le deuxième et le troisième, étaient réveillés et se parlaient tout bas. Pousset, tu dors pas toi non plus. C'est la première fois qu'on est dans la maison d'un ogre, ça nous fait peur quand même. Peut-être qu'on aurait mieux fait de rester dehors à la belle étoile. Qu'est-ce qu'on va devenir si on s'échappe pas? On va se faire manger par l'ogre, c'est sûr.
0: Alors là, je dois dire que tu as eu une idée géniale, incroyable, car tu n'avais que 7 ans à l'époque. Une idée difficile, mais comme tu l'as dit, c'était votre seule chance. Tes frères réveillés et toi-même, vous avez changé tous vos bonnets contre ceux des filles de l'ogre.
2: Voilà, c'est ça. Bon, on ne va pas trop épiloguer là-dessus. Le plus dur était de grimper sur le lit sans le faire bouger, en équilibre au-dessus des fillettes endormies, de prendre leurs bonnets couronnes et de les remplacer par nos bonnets simples. Et le deuxième plus dur a été de convaincre mes frères de mettre les bonnets de princesse.
3: En conclusion, je dirais, le ridicule ne tue pas et même parfois, il sauve la vie.
0: Et les petites ogresses ne se sont pas réveillées?
1: Non, aucune. Elles ont continué leur petit ronflement de petites ratounettes endormies et nous, on s'est recouchés avec les couronnes de princesse sur la tête, les uns contre les autres dans le grand lit, en fermant une paupière sur deux, mais pas toujours la même, afin de rester en alerte.
3: Et vers 4 heures du matin, il s'est passé quelque chose.

0: et l'histoire aurait pu s'arrêter là. Mais ça aurait été malvenu, puisqu'à 4 heures du matin, il va se passer quelque chose, et on voudrait bien savoir quoi. Vous voulez connaître la suite de l'histoire, pas vrai? Vous êtes insatiables en histoire, hein? Comme des petits ogres, mais un épisode pas plus, en espérant que ça suffise pour que tout finisse bien.
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3: Et coucou les petites curieuses et les petits curieux, on réfléchit aujourd'hui.
4: Bonjour, je m'appelle Amandine, j'ai 9 ans et je voudrais savoir ce qu'est exactement la liberté pour des êtres humains. Merci de me répondre, au revoir.
3: Ça c'est une question très philosophique Amandine et à la fois très pratique je pense. Je suis avec Marianne Chaillant qui est professeure de philosophie au lycée à Marseille pour te répondre. Alors qu'est-ce que c'est exactement, demande Amandine, la liberté pour des êtres humains?
5: C'est vrai que c'est une très bonne question Amandine. Tout le monde n'est pas d'accord sur la réponse. Alors je vais te proposer plusieurs réponses et comme ça tu pourras choisir celle qui te paraît la plus juste. Alors parmi les philosophes, c'est-à-dire ceux qui réfléchissent sur ce genre de questions, il y en a qui croient au destin, c'est-à-dire ils pensent que tout est déjà écrit dans ton futur, le métier que tu feras, mais avant déjà les notes que tu auras la semaine prochaine à l'école. Ils disent que tout est déjà écrit, quoi que tu fasses. Par exemple, même si tu ne révises pas l'interro, tu auras quand même une bonne note.
3: Bon, ça y rêve un peu, non?
5: Il y en a qui le défendent vraiment. Mais alors, on peut se dire que si le destin existe, mais ceux qui croient au destin, ils lisent les horoscopes, par exemple, ils pensent à prendre dans l'horoscope leur destin. Si le destin existe, Amandine, je pense que tu te dis, bah alors il n'y a pas de liberté. Ben si, ces philosophes, ils disent que même quand le destin existe, être libre, c'est possible, et ça consiste dans le fait d'accepter, justement, notre destin, de ne pas se rebeller. Donc, par exemple, quand il nous arrive quelque chose d'extrêmement douloureux dans la vie, pour eux, c'était écrit, c'est le destin, mais ta liberté, c'est d'apprendre à accepter et de jouer ton rôle. Tu ne choisis pas le rôle dans la pièce de théâtre de ta vie, mais tu dois être une bonne actrice. Tu ne seras pas l'autrice, mais être une bonne actrice de ta vie. Alors, il y en a qui ne sont pas du tout d'accord. Hein. Et au contraire, ils vont dire, mais non, l'avenir n'est pas écrit. Ils vont te dire que l'avenir, c'est comme une feuille blanche et que toi, tu as un stylo et c'est toi qui vas écrire ton futur exactement comme tu voudras l'écrire. Tu vas être l'auteur de ta vie. Et être libre, donc, c'est pouvoir choisir ce qu'on fera de sa vie. C'est pas fini, il y en a encore d'autres qui sont pas d'accord. Et eux, ils nous disent qu'à chaque fois que tu penses quelque chose, que tu fais quelque chose, en fait, c'est pas vrai qu'il y avait une page blanche. Je te donne un exemple. Si à la récréation, t'as envie de manger un pain au chocolat, toi, tu pourrais me dire, bah, j'étais libre de vouloir le pain au chocolat, j'aurais pu choisir le croissant ou le pain au raisin. Eux, ils vont te dire, ben, pas vraiment, parce qu'en fait, si tu as fait ça, c'est parce qu'il y avait une cause qui t'a déterminé à choisir le pain au chocolat, par exemple. Tu as senti la bonne odeur, tu as vu un copain qui en avait un, tu as vu une pub.
3: C'est-à-dire que nos choix sont biaisés,
5: oui,
3: comme
5: et
3: on
5: oui,
3: dit.
5: Et en fait, tu as
3: ils
5: pas...
3: sont influencés.
5: Exactement, et ils sont déterminés. Donc, ils vont dire, il n'y a pas d'acte gratuit. Il y a toujours une cause qui fait que ce que tu fais, c'est la conséquence, en fait, de cette cause. Et alors là, tu pourrais me dire, bon, bah alors, on n'est pas libre non plus. Et eux, ils te disent, ben si, être libre, c'est comprendre, justement, les causes qui t'ont amené à faire ce choix.
3: Mais là, à vous entendre, Marianne Chaillant, on a l'impression que c'est finalement qu'on a toujours le choix, justement. Il y a des gens dans le monde, malheureusement, aujourd'hui, qui n'ont pas de liberté, qui sont privés de liberté. Alors, la question d'Amandine, c'est qu'est-ce que c'est la liberté? C'est de pouvoir faire ce qu'on veut, comme on veut, quand on veut?
5: Alors là, vous distinguez deux choses un peu complexes. La liberté politique, on ne peut pas toujours dire, faire ce qu'on pense, parce qu'on vit dans des États qui nous en empêchent. Mais moi, j'ai pris cette question au sens plus métaphysique, c'est-à-dire, qu'est-ce que c'est pour un humain? À la différence donc des animaux, ben c'est la capacité, nous on pense que la liberté, par exemple, c'est de pouvoir faire ce qu'on veut comme on veut. Mais il y a des philosophes qui disent pas du tout. Être libre, c'est accepter le destin. Et d'autres encore qui disent, ben non, il n'y a pas de destin, mais être libre, c'est comprendre que quand on fait quelque chose, il y a des causes. Ce que je veux répondre à Amandine, c'est qu'en fait, il y a plusieurs réponses. Et ce qui est drôle, c'est qu'elle est libre de choisir celle qui lui conviendra à elle. C'est elle qui choisit quelle est sa philosophie de la liberté.
3: Voilà, la liberté dans la liberté. Salut les matelots!
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1: Quelle bestiole as-tu choisie? Ce que j'entends là est, je crois, le bruissement d'une toute petite bestiole, discrète, active, infiniment légère. Une araignée. Allez, on va la rejoindre?
2: Là.

0: la voilà, l'araignée qui pointe le bout d'une de ses griffes. Contrairement à ce que certains racontent, l'araignée n'est pas un insecte. Car un insecte a 6 pattes. Or, l'araignée en a plus de 6 des pattes.
1: Oh bon, ça va, hein, j'ai 8 pattes. 2 fois 4, 8. Comme toutes les araignées, quoi.
2: Qu'est-ce qui t'amène par ici, sur cette terrasse ensoleillée?
1: Je viens de me faire méchamment éjecter de ma toile par un gros balai plein de poils. Berk. Oh, c'est pas drôle, je t'assure. Chassé comme un vulgaire gibier de potence. Oh, je somnolais tranquillement, accroché au bout d'un de mes fils, quand tout à coup... Le balai maudit est entré en action. Un coup par-ci, un coup par-là. Une vraie tempête de plumeaux, quoi. J'ai dû filer dehors à toute allure. Même pas le temps de prendre une petite valise.
2: La vie des araignées n'est pas toujours une partie de plaisir.
1: En général, les humains ne nous aiment pas beaucoup. Je sais pas pourquoi, on est pourtant bien utiles, nous, les araignées. Eux-mêmes indispensables.
0: Les araignées n'ont pas une bonne réputation. Ce sont des mal-aimés. Certains humains en ont peur. Ils les chassent et ils les tuent, pensant qu'elles apportent de la saleté ou des maladies. C'est complètement absurde, parce que les araignées sont inoffensives. Et en plus, elles jouent un rôle important dans les maisons.
1: Bah oui, on débarrasse les maisons de tout un tas de bébêtes. C'est un 6 pattes, justement. Oh, on fait le ménage. Tchou, tchou, tchou. Surtout dans les coins. On assainit, on croque, on disperse, on ventile.
0: Elles éliminent mouches, moustiques, cafards, blattes et autres intrus pas très plaisants. Tu sais, dans certains pays comme en Roumanie, on dit qu'avoir des araignées sous son toit, ça porte bonheur.
1: Ah, ça fait rêver, hein. Ben, dans l'appart où je crachais, c'était tout l'inverse. Bon alors, où est-ce que je vais pouvoir m'installer maintenant? Tiens, je vais descendre vers cette bicoque qui paraît plus accueillante.
0: À l'intérieur des maisons, les araignées s'installent là où ça leur chante, dans un petit coin, au-dessus d'une porte ou plafond, ou bien elles choisissent de s'accrocher à l'extérieur, en pleine nature. Elles tissent leur toile entre deux branches ou contre un rocher, par exemple.
1: Bon, c'est pas le tout, hein. Faut que j'aille tisser ma toile, sinon ce soir, j'aurai rien à manger.
0: Une toile d'araignée, c'est un peu comme un filet pour attraper les papillons. Une sorte de piège astucieux et très résistant. Quand par exemple un moucheron se prend dans une toile, il reste collé. Et plus il se débat pour tenter de s'échapper, plus il s'entortille et plus il se ligote. À la fin, l'insecte est tellement épuisé qu'il s'abandonne et se transforme en casse-croûte. Il ne reste plus à l'araignée qu'à se mettre à table.
1: Vous pouvez pas vous imaginer ce qu'on peut faire avec 8 pattes.
0: Eh bé, vous avez drôlement bien avancé. Votre nouvelle toile commence à prendre une sacrée belle allure.
1: Ouais, j'ai de la chance. Ici, avec le petit courant d'air, les fils ultra légers qui sortent de mon dos se soulèvent tout seuls. Ils volent un peu dans tous les sens, mais dès qu'ils parviennent à s'accrocher à quelque chose de solide, c'est gagné.
2: Comme Spider-Man.
1: Spider-Man, le gars qui se la pète aussi noche, mais oh, il a rien inventé du tout, lui, hein. Il nous a recopié, c'est tout. Bon, si ça l'amuse de se prendre pour une araignée, hein, nous on sait faire ça depuis la nuit des temps.
0: Ça, je confirme. C'est grâce à ces fils de soie très fins mais très solides que l'araignée construit sa toile. Elle tend un premier fil, l'accroche à un deuxième qu'elle étire jusqu'à...

0: Quand la toile est terminée, ça forme un réseau élastique à toute épreuve. Une source infinie d'inspiration pour les ingénieurs et les chercheurs qui construisent des ponts, inventent de nouvelles fibres super résistantes et même des écrans de smartphone.
1: T'as vu la classe, hein? Je suis pas une tégénaria pour rien.
0: Une tégéna quoi?
1: Tégénaria web. Et même une tégénaria domestica. C'est mon nom scientifique, monsieur. Je suis l'araignée des maisons. Tégénaria domestica. Excusez du peu, monsieur.
0: Bon, alors pour reprendre le fil de notre histoire, une fois que sa toile est bien construite, l'araignée se planque à proximité et attend qu'une proie se décide à passer par là et vienne s'empêtrer dans ses fils de soie.
1: Résultat, si on n'était pas là, vous, les humains, seriez envahis d'insectes, dont certains transmettent des maladies et d'autres attaquent vos plantations.
0: C'est vrai, merci à vous. Les araignées participent activement à maintenir l'équilibre écologique de la planète. C'est leur mission secrète.
1: Secrète? Secrète? Comme si j'avais une gueule de secrète qui secrète des fils de soie. Oh là là! Voilà le balai à poil qui réapplique. Oh, tous sans abri! Satanée femme de ménage! Heureusement, là où j'ai construit ma toile, elle risque pas de m'attraper.
0: Elle est bien cachée, effectivement, je ne la vois pas.
1: Qu'est-ce que vous croyez, vous, les deux pattes? On a de la ressource, hein? On résiste, on fait tout pour rester vivant. Bon, allez! C'est pas que je m'ennuie avec vous, mais j'ai toujours rien à manger. Je dois aller inspecter ma toile pour voir si la récolte a été bonne. J'ai senti des vibrations, c'est prometteur. Salut la compagnie.
0: Au revoir l'araignée. Ah, mais au fait, comment dit-on l'araignée des maisons en latin? Tegenaria domestica, terrarium domestica ou Tegenaria domestica? Bravo! C'était bien Tegenaria domestica, le mot scientifique pour désigner l'araignée des maisons. C'était bestiolement génial.
2: La la la la la la la.
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1: Bonjour, vous êtes sur la boîte à blagues. Laissez votre message après le...
2: C'est l'heure de faire marcher vos zygomatiques. Allez, c'est parti pour la première blague.
3: Bonjour, je m'appelle Inès, j'ai 10 ans et demi et j'habite à Marseille. J'ai une blague pour vous. Que va acheter Dark Vador à la boulangerie?
2: Des étoiles en chocolat?
3: Trois pains et des tartatins parce que... Pain, pain, pain, tartatin, tartatin.
2: Une star waouh, Inès.
3: Pain, pain, pain, tartatin, tartatin.
2: Allez, on enchaîne.
4: Bonjour, je suis Léo, j'ai 6 ans, je suis en CE1 et j'habite au Mans. Qu'est-ce qui tombe sans tomber?
2: Un rendez-vous?
4: La nuit. Salut tout le monde.
2: Merci Léo. Allez, suivante.
5: Bonjour, je m'appelle Antoine de Chantemerle-les-Blés dans la Drôme. J'ai 8 ans, je vous propose une blague. Que dit une vache quand elle cambriole une banque?
2: Levez la patte en l'air?
5: Que personne ne bouge! Bisous!
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1: Delphine, viens voir, ils sont arrivés. Ils s'installent sur la place.
2: Tu sais, les gosses seront jamais prêts. Faudra les faire répéter dimanche matin.
1: Ben non. Tu crois ?

0: Midi moins le quart.
1: Ça y est, je suis en retard.
2: Delphine.
1: Oui.
2: Tu vas chercher Boubou?
1: Oh, tu veux pas y aller?
2: Bah, j'irai cet après-midi.
1: Oh, je peux pas sortir avec ça.
2: Oh, puis si.
1: Oh, puis non.
2: J'ai rendez-vous à midi avec Guillaume, je n'y serai jamais.
3: Qu'est-ce qu'il veut encore, celui-là?
1: Je ne sais pas, me voir.
2: Oh, bah, il attendra.
3: Tu rentres déjeuner?
1: Oui, mais pas avant une heure.
2: Qu'est-ce que j'ai fait de mon poudrier?
1: Ah non, je vais.

0: Au revoir.
1: Au revoir.
2: Bonjour, petits et grands scientifiques de France Musique. Pour ce nouvel épisode, nous vous proposons de sauter d'étoile en étoile et de partir dans l'espace. Y a-t-il des sons dans l'infinité qui nous entoure? La Lune et le Soleil font-ils du bruit en se déplaçant? Existe-t-il une musique extraterrestre? Alors attachez vos ceintures. SOSO, à toi de jouer, c'est parti.
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2: Nous voici au-dessus d'une drôle de planète sur laquelle est concentré tout l'espace et l'univers. Approchons-nous pour voir si on entend un peu de musique. J'ai bien l'impression qu'on n'entend rien du tout, dites donc. Pourtant, depuis très longtemps, la question de la musique dans l'espace passionne et fascine. Il y a plus de 2500 ans, Pythagore, que l'on connaît pour son célèbre théorème, associer les nombres et les notes de musique avec la distance et le déplacement des planètes. Plus tard, Philolaos, puis Platon, puis Aristote ont développé leur théorie pour essayer de comprendre si oui ou non la musique résonnait dans le ciel, ou au minimum s'il y avait un lien entre musique et cosmos. Pendant des siècles, nous nous sommes posés une infinité de questions sur le son de l'univers. Aujourd'hui, il faut se rendre à l'évidence, nous savons que rien ne peut résonner dans l'univers. Car l'espace est quasiment vide, en tout cas vide d'air. Alors que le son, contrairement à la lumière, a absolument besoin d'air, d'eau, de matière pour résonner et se propager. La Terre est dotée d'une atmosphère, donc le son peut voyager dans l'air. Mais au-delà, cela semble malheureusement impossible. Alors oui, je sais, c'est un peu décevant dit comme ça. Car on imaginerait bien la création de notre univers il y a 13,8 milliards d'années, à travers la théorie du Big Bang, comme une impressionnante explosion de son et de matière qui aurait ainsi créé l'espace et le temps. Mais a priori, je suis désolé de le dire, il n'y a eu ni explosion, ni grand boom, pas même de... Pas de bruit donc au moment du Big Bang, mais de la matière, complètement comprimée sur elle-même, et une chaleur intense et des variations de température qui ont travaillé cette matière. La matière dont on parle là est à l'origine de tous les éléments qui composent l'univers aujourd'hui, et donc de ce qui nous entoure comme la nature, les objets, et qui nous constitue, nous, êtres humains. Oui, nous sommes, en quelque sorte, des poussières d'étoiles. Depuis ce que l'on appelle le Big Bang, l'univers est en expansion. Il grandit et grossit de tous les côtés. Sans faire un bruit, mais en dégageant de la lumière. D'ailleurs, on perçoit une partie de cette lumière tout simplement lorsqu'on observe un beau ciel étoilé. L'univers ne chante pas, mais il rayonne.

0: Contrairement au son, la lumière peut donc circuler dans l'espace, car elle est faite d'ondes électromagnétiques. Et qui dit onde dit vibration, tout comme le son qui est une vibration. Ainsi, on peut donc traduire les ondes électromagnétiques de l'espace en ondes musicales. Et donc écouter le son de la rotation de la Terre, du mouvement des planètes ou de l'explosion des étoiles en fin de vie. Comme ici, avec le son proposé par la NASA, l'Agence spatiale des États-Unis, de la supernova 1987A, envoie le son SOSO. Il existe en ce monde une femme astronome, ce qui signifie qu'elle étudie l'univers, qui écoute la musique des étoiles mieux que quiconque. Vanda Diaz-Merced, c'est son nom, a développé de nombreux outils de sonification.
1: Sonification, art de collecter des données, de les représenter, de les transformer en son.
0: Ainsi, grâce à cette technique, elle a récolté et stocké de nombreuses informations et elle peut accéder à des signaux venus de l'espace ou à des variations très faibles que l'on a parfois du mal à percevoir sur d'autres outils d'observation ou de mesure plus traditionnels. Vanda est née à Porto Rico, une île des Caraïbes. Depuis son enfance, elle est passionnée par la science. Mais en grandissant, elle a commencé à perdre la vue et l'année de son bac, elle est devenue complètement aveugle. Une épreuve terrible pour elle, qu'elle a pu surmonter grâce à la science. Lorsqu'elle a découvert qu'on pouvait analyser des émissions radio, donc des ondes transformées en sons, en provenance du Soleil et de notre galaxie. Ce jour-là, un monde nouveau s'est ouvert à elle. Elle a alors étudié l'astronomie et développé ses fameuses techniques de sonification. Vanda écoute les étoiles et l'univers. Il existe aussi des scientifiques musiciens, comme le Canadien Matt Rousseau. Spécialiste lui aussi de la sonification, tout comme Vanda, il travaille régulièrement avec la NASA. Il récolte de nombreuses données sur le déplacement des planètes autour d'une étoile. Il les met en musique et il improvise autour des informations spatiales récoltées. Par exemple, il a mis en musique le mouvement de 7 planètes qui ressemblent en masse et en taille à celles de notre système solaire, qui tournent autour d'une petite étoile rouge située à 40 années-lumière de la Terre. Ce système d'exoplanètes,
1: planètes tournant autour d'une étoile autre que notre Soleil,
0: est étudié de près, car peut-être que de l'eau ou qu'une forme de vie pourrait y être présente. 40 années-lumière, c'est loin. Mais grâce à Matt Rousseau, ça paraît tout de suite plus proche. Si la musique de quelques extraterrestres n'est pas encore venue jusqu'à nous, de notre côté, nous, les humains, nous avons tout prévu si jamais des extraterrestres voulaient écouter notre musique. Je vous explique. En 1977, ont été lancées 2 sondes spatiales, Voyager 1 et 2, afin de survoler Jupiter, Saturne, Uranus, de se balader dans notre système solaire et même au-delà. Le but de la mission, collecter des données et mieux connaître ce qui nous entoure. Mais ce n'est pas tout. Les 2 sondes Voyager transportent avec elles des messages gravés sur un disque. Un disque contenant des informations très importantes à propos de nous, de notre humanité. Ainsi, si des extraterrestres trouvaient ces informations et arrivaient à les décoder, ils découvriraient des photos de lieux symboliques de la Terre, comme l'Opéra de Sydney, des schémas qui indiquent la position de la Terre dans notre système solaire, mais aussi de la musique. Oui, il y a sur les sondes Voyager des enregistrements de musique traditionnelle des quatre coins du monde, mais aussi de la pop et de la musique classique, comme le Sacre du printemps d'Igor Stravinsky. Attention, les extraterrestres, ça dépote. Les extraterrestres aimeront-ils la musique de Stravinsky autant que nous au labo, je ne sais pas. Mais y a-t-il tout simplement des extraterrestres dans l'univers? Voilà une question qui reste en suspens et qui passionne le monde entier. Récemment, nous avons découvert une nouvelle exoplanète à 48 années-lumière de nous, dans la constellation de la Baleine. Elle posséderait une importante quantité d'eau à sa surface, sous forme de glace, mais peut-être aussi sous forme liquide. Alors, y aurait-il de la vie sur cette planète? Des sons? Ou même le chant d'une baleine dans cette constellation qui porte son nom? Les scientifiques sont sur le coup, soyons patients. En attendant, SOSO, retour au labo. À la prochaine, petits et grands scientifiques de France Musique.

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3: Et coucou les petites curieuses et les petits curieux, ça part en vrille.
4: Bonjour, je m'appelle Catherine, j'ai 6 ans et je voudrais savoir pourquoi le L il change dans fille et dans ville, que c'est le même lettre. Au revoir.
3: Alors Capucine, je vais reformuler un tout petit peu ta question qu'on a très bien comprise, mais pour être sûre que tout le monde l'a, pourquoi on dit fille et ville alors que ça s'écrit pareil, I2LE? Oui. Muriel Gilbert.
5: Eh oui, bonne question, tu as raison Capucine, la langue française et son orthographe sont parfois très surprenantes. Et il faut bien l'avouer, ben pas toujours super logique. Hein. Mais si tu veux mon avis de correctrice, eh bien c'est ce qui fait leur charme. Donc c'est vrai, fille et ville s'écrivent presque pareil et se prononcent différemment. Famille, gorille, anguille, aiguille, camomille, en fait presque tous les mots qui se terminent en I2LE se prononcent comme fille. Il n'y a que trois mots en fait qui fassent exception à la règle, c'est ville, tranquille et mille, le nombre, hein, 10 fois 100.
3: Il n'y a que ces trois.
5: Que ces trois-là, et bien sûr tous ceux de leur famille en fait. Donc le mot ville est de la même famille que bidonville, que villégiature, tranquille a donné tranquillité, tranquillement évidemment, mille a donné millénaire, millésime et millefeuille par exemple. Mais ce sont ces trois mots de base, les seuls qui se prononcent il au lieu de ille. Alors pourquoi ces trois-là? Eh bien, comme la plupart des mots français, ils viennent du latin, tout cela. Alors, il faut un peu s'accrocher pour l'explication. Hein. Ville. Ville, par exemple, vient du latin villa, qui, avec le temps, s'est simplifié en villa avec un seul L, avec le temps en français. Hein. Et puis, au bout du compte, comme souvent en français, il a perdu sa fin. Il a perdu la fin de la prononciation.
3: Ah,
5: et
3: donc
5: on a fini.
3: Ville, V-I-L.
5: C'était V-I-2-L-A, puis c'est devenu en français V-I-L-A, puis V-I-L
3: tout court.
5: Tout court. Voilà. Et puis, à un moment, au Moyen-Âge, les lettrés ont décidé que le français s'éloignait décidément beaucoup trop du latin et qu'il fallait rendre aux mots la trace de leurs origines latines. Et c'est là qu'à ville, on a décidé de remettre 2L pour le rapprocher de la villa, mais on a continué de le prononcer comme on le prononçait déjà, c'est-à-dire on a continué de le prononcer ville. Le cas de fille est différent parce que fille vient du latin filia, où il y a déjà 2 I. Donc filia a lui aussi perdu son A final, comme souvent, ça donnait Philly, qui est un peu difficile à prononcer et à l'entendre d'ailleurs, Philly, hein, Philly. Et on comprend que ce soit progressivement arrivé à fille, de Philly à fille. Ce qui est rigolo, c'est une information que j'ai trouvée sur un site très utile d'ailleurs, qui s'appelle la Banque de dépannage linguistique sur Internet. Figure-toi, Capucine, que jusqu'au 19e siècle, on prononçait en français un L dit mouillé, qui a aujourd'hui disparu. Ça correspond un peu au double L en espagnol. On disait par exemple fille, on prononçait filie.
3: Filie.
5: Filie.
3: Pas facile.
5: Pas facile. Chenille se prononçait chenille. Coquille, coquille. Voilà. Et donc cette prononciation d'ailleurs de fille, par exemple, était alors condamnée par les grammairiens, par les gens sérieux qui respectaient la langue. Et pourtant, eh ben finalement, c'est cette prononciation fille qui est devenue la règle parce que l'usage est bien plus fort que tous les grammairiens.
3: Et ça s'est donc appliqué à tous les autres mots, y compris les noms propres comme Camille. Bah oui, il faut bien que je la ramène. 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
1: Nous sommes dans les années 1670. Une série de morts étranges frappe les nobles du royaume de France. Des princesses, des ministres, des parlementaires disparaissent de façon brutale et inattendue. Quelqu'un les a-t-il poussés dans les escaliers? Non. Ont-ils glissé sur une peau de banane? Non plus. C'est bien plus sombre et terrible que cela. Tous ont succombé à cause de remèdes, de poudres ou encore d'élixirs magiques. Bref, ils se sont fait empoisonner. Comment arrêter cette folie meurtrière? Qui sera la prochaine victime? Et qui se cache derrière tout ça? La police enquête, mais elle s'arrache les cheveux. Plus de 400 personnes sont accusées. Tout le gratin de l'époque semble impliqué, jusqu'à certains proches de Louis XIV. Le roi soleil éclaboussé, des filtres magiques, des sorcières et de la magie noire à la cour. Qui l'eût cru? C'est l'un des plus grands dossiers criminels de l'histoire de France. Voici l'odyssée de l'affaire des poisons et... Non merci, ça va. J'ai ma gourde. Ouh, je l'ai échappé belle. Au centre de cette épineuse enquête, il y a une femme, la marquise de Brinvilliers. Marie-Madeleine, de son petit prénom, n'a pas la vie facile. À l'âge de 21 ans, son père la force à épouser un homme qu'elle n'aime pas, le marquis de Brinvilliers. Mauvaise pioche. Le mari dilapide la fortune du couple avant de s'évaporer dans la nature. Marie-Madeleine ne cesse pas à battre.
2: Eh oui, Laure, je ne suis pas un vieux chêne pourri.
1: Les semaines, les mois passent. Oh, son cœur bat la chamade. Mais ça veut dire que... Oh, eh oui, Marie-Madeleine en passe pour quelqu'un. Le joli cœur s'appelle Jean-Baptiste Gaudin. Il est fringant, frétillant et se fait passer pour un chevalier, le chevalier de Sainte-Croix. Les amants festoient dans tout Paris et ils vont à l'opéra et s'embrassent fougueusement dans de somptueux carrosses qui filent à travers la nuit. Lorsqu'il apprend la nouvelle, le père de Marie-Madeleine, fou de rage, fait enfermer le chevalier à la prison de la Bastille. Derrière les grilles de sa cellule, le jeune homme jure de se venger.
3: Tu vas payer! Je t'aurai, face de...
1: Allons. Nul besoin d'en venir à de telles extrémités. La vie, quand elle veut, sait se montrer généreuse. Hé, hey, Sainte-Croix, regarde derrière toi! Le prince n'est pas seul dans sa petite cellule. Un certain Niccolo e Gigi est emprisonné avec lui. Ce gentilhomme italien a un petit secret. Il maîtrise à la perfection une discipline qu'on appelle alors l'alchimie. Mystérieux mélange de science et de magie, l'alchimie permettrait d'accomplir des miracles. Grâce à un attirail de tubes et de ballons en verre, en chauffant, en évaporant, en distillant, les alchimistes peuvent, paraît-il, changer le plomb en or et fabriquer tout un tas de potions pour rajeunir ou bien accéder à la vie éternelle. Curieux, le chevalier ouvre grand ses oreilles. 6 semaines passent. Enfin, Sainte-Croix est relâchée. Les deux amants se retrouvent, mamma mia, dans un flamboyant bouquet d'étincelles. Après le beau temps arrivent les tempêtes. Les deux amants accumulent les dettes, l'argent leur file entre les doigts.
3: Purée, faut qu'on trouve du pèse.
1: Fini les roucoulades. Le couple bascule dans le crime. Dans le laboratoire que Marie-Madeleine vient de lui offrir, le chevalier fabrique de la fausse monnaie et puis d'autres petites choses, pourvu que les pépettes soient au rendez-vous. L'amour tourne au vinaigre. Les disputes vont bon train. Le chevalier fait chanter sa maîtresse. Non, pas tout est fait comme ça, non. Il la menace. Sainte-Croix possède un coffre rempli de lettres de Marie-Madeleine dont certaines pourraient être extrêmement compromettantes.
2: Mon adoré, mon merveilleux, mon très cher chevalier. Sans vous, je ressemble à une vieille courgette oubliée sous le soleil. Je suis toute rabougrie. Chaque seconde qui passe, vous me manquez. pas comme mon idiot de père dont j'ai réussi, Dieu merci, à me débarrasser. Ce cœur de pierre mérite bien ce qui lui est arrivé.
1: Ça, Perlipouette Poète, tu as entendu comme moi ? Marie-Madeleine a assassiné son père ! Lorsque le chevalier est sorti de prison, les deux amants n'ont pas perdu de temps. Durant 8 mois, chaque jour, la marquise a donné à son père une poudre blanche en la faisant passer pour un médicament. Jusqu'à ce que le vieux crouton... Oui, c'est ça. Jusqu'à ce qu'il passe l'arme à gauche. Et ce n'est pas tout. Pour toucher seul l'héritage, Marie-Madeleine a également empoisonné ses frères en glissant discrètement dans leur verre un dangereux mélange de bave de crapaud et d'arsenic qu'on appelle, à juste titre, de la poudre de succession. C'est la catastrophe ! Si le chevalier révèle le contenu de ses lettres, la marquise est fichue ! C'est là que, coup de théâtre, Sainte-Croix est retrouvée mort. Attendez une petite seconde. La marquise n'aurait-elle pas un petit quelque chose à voir avec ça ? C'est surprenant, mais il semblerait que non. La jeune femme n'est pourtant pas hors de danger. La police ne tarde pas à retrouver au domicile du chevalier le fameux coffre, ainsi que quelques fioles de poison très puissant et absolument, absolument indétectable dans le corps. Ni une, ni deux. Marie-Madeleine file à Londres, où elle se terre comme une rate. L'affaire remonte jusqu'au sommet de l'État. Louvois, le ministre de la guerre, se saisit du dossier. Le bonhomme est tenace autant que patient. Il finit par retrouver la fuyarde, 4 ans plus tard, dans un couvent à l'est de la Belgique. Bien. Il est temps de passer aux aveux. Sous la torture, la marquise révèle avoir eu des complices, dont certains seraient très, très haut placés. Mais qui ? Qui trempe dans cette sordide affaire ? Combien de personnes sont dans le coup ? Beaucoup, beaucoup de monde. Sans doute trop pour dire leur nom. Malgré la douleur, Marie-Madeleine refuse de vendre la mèche. Mazette ! Coriace, la madame ! Ce qui, hélas, n'arrange probablement pas son cas. À l'issue de son procès, la marquise de Brinvilliers est condamnée à mort. L'affaire pourrait s'arrêter là. Mais non. En réalité, tout ne fait que commencer. À Paris, l'histoire de la marquise est sur toutes les lèvres. Des rumeurs circulent. L'empoisonneuse et son amant auraient vendu leur poison à toute la noblesse. Alors, dans les rues et les salons, on se surveille du coin de l'œil. Tout le monde soupçonne tout le monde. Chaque mort devient suspecte. Et plus on parle de poison, plus nombreuses sont les victimes. La ville devient chaque jour plus dangereuse. Et toujours, les coupables restent dans l'ombre.
4: Trop, c'est trop. Tout le royaume va y passer.
1: Le ministre Louvois décide de mettre toute cette histoire au clair. La tâche n'est pas aisée. Et puis, il ne faut pas avoir froid aux yeux. Ni aux fesses. Ni aux pieds. Ni aux mains. Ni au nombril. Ni au cou, ni à la tête, ni aux jambes.
5: Hé, Laure, tu vas nous faire toutes les parties du corps ?
1: Hé, hey, de quoi je me mêle ? T'es pas censée être morte ? Psst, psst, allez, du balai ! À cette époque, les hommes croient au ciel et ils craignent les enfers. Ils prient Dieu et redoutent les forces de Satan. Alors, pour se protéger du mal et connaître leur avenir, ils se font tirer les cartes. Ils achètent des potions magiques, ils jettent des sortilèges et, parfois, ils tentent d'invoquer le diable lors de terribles messes noires. Entre les faux prêtres, les ensorceleurs et les diseuses de bonne aventure, comment reconnaître les empoisonneurs ? Comment stopper les crimes avant qu'ils ne soient commis ? Le lieutenant général de la police, Gabriel Nicolas de la Reynie, envoie ses hommes aux 4 coins de Paris. Un indice, c'est certain, finira bien par les mettre sur une piste. Bingo ! En septembre 1677, ils interceptent une lettre secrète qui évoque un complot contre, je cite, « celui que vous savez » avec, je cite encore, « utilisation de poudre blanche ». Celui que vous savez ? Bon Dieu, mais qui est-ce ? Oh ! Sapristi ! Sans doute Louis XIV ! L'heure est grave. La Reynie mène l'enquête. De fil en aiguille, il remonte jusqu'à une certaine Catherine Day, dite « la voisin ». Ni une, ni deux, il l'a fait arrêter, ainsi que tous ses complices. La police découvre un véritable nid de vipères. La voisin semble diriger un réseau d'empoisonneurs qui s'étend dans tout Paris.
6: Cette fois, on tient toute cette vermine.
1: Au grand mot des grands remèdes, Louis XIV crée une cour spéciale chargée de juger la voisin et tous ses complices. On l'appelle la chambre ardente. Attention, ça va chauffer. Réunis dans une salle au mur noir éclairée par des flambeaux, 12 juges écoutent, dans le plus grand secret, les accusés. Et purée, ce sont de vrais moulins à paroles. La voisin et ses complices parlent, et ils avouent toutes sortes de crimes. Terribles, odieux, ignobles. L'affaire, visiblement, dépasse de très loin les simples empoisonnements. Entre nous, on pourrait croire à un véritable délire. Il est question de messe noire, d'envoûtement, de sortilège, de maléfice, et même d'apparition de démons sur demande.
7: Vous avez demandé un démon ? Ne quittez pas. Pour faire apparaître un démon, tapez 1.
1: Et les accusés ne font pas qu'avouer. Ils dénoncent également leurs clients. Et il y en a un sacré paquet. Entre 1679 et 1682, les arrestations et les condamnations pleuvent. Les preuves manquent souvent, mais qu'importe. L'araignée veut sortir le pays de cet affreux cauchemar. Il faut trouver un bouc émissaire. Le 22 février 1680, la voisin est brûlée vive devant une foule de Parisiens surexcités. L'araignée respire.
6: Ah, enfin, je peux refermer le dossier.
1: Hélas, l'affaire des poisons ressemble à une balle en caoutchouc qu'on lancerait à vive allure dans un escalier. Elle ne fait que rebondir. La fille de la voisin, Marie-Marguerite, fait d'étranges révélations. Madame de Montespan, la maîtresse préférée du roi, dont il a eu 8 enfants, aurait consulté sa mère pour se procurer des philtres d'amour. Des philtres d'amour ? Dans quel but ? Eh bien, mais pour envoûter Louis XIV, qui était, semble-t-il, en train de se lasser de ses charmes. Sapristi ! Le roi de France aurait donc été ensorcelé ? Et si Madame de Montespan a cherché à le droguer, qui dit qu'elle n'est pas allée plus loin ? Qui dit qu'elle n'a pas participé à des messes noires ? La tension est à son comble. La Montespan va-t-elle elle aussi être jugée ? Le nom du roi va-t-il être traîné dans la boue ? Pendant 4 jours, Louis XIV s'enferme avec quelques conseillers. Et ce n'est pas pour jouer à la belote, ni au quai. Ah ça non. Il s'agit de protéger le pouvoir royal. Pour cela, rien de tel que d'étouffer l'affaire. Louis XIV dissout la chambre ardente, puis il fait emprisonner à vie tous ceux qui ont osé prononcer le nom de sa maîtresse. Par un édit royal, il interdit la pratique de la magie et de la sorcellerie et il réglemente la possession d'arsenic. Plus tard, il fera brûler tous les documents officiels liés à cette affaire. Prison pleine à craquer, paranoïa, arrestation et condamnation à gogo, drôle d'histoire que ce drame des poisons qui a déchaîné et excité l'imagination des foules. Parmi les accusés, la plupart seront des femmes qu'on traitera de sorcières. Des sorcières ? Tiens, tiens, c'est étrange tout de même. Toutes ces femmes que les hommes ont qualifiées de sorcières à travers l'histoire.

Derrière cet épisode des Odyssées, il y a Marion Lelay, Juliette Proutot, Julien Chabassu, Benjamin Orgeret et moi, Laure Grand-Besançon. Aujourd'hui, dans toutes les pharmacies de France, on trouve un registre des produits toxiques. Ce registre date pile poil de l'affaire des poisons.

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2: Bonjour, je m'appelle Juliette, j'ai 11 ans et j'habite à Melfet.
3: Tu connais la blague du nombril ?
2: Non.
3: Bril.
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2: Salut. Bonjour, je m'appelle Phileas, j'ai 6 ans, j'habite à Bayeul. Je vais vous faire une blague. Qu'est-ce qui est invisible et qui sent la carotte ?
4: Alors là, je donne ma langue au chat. Enfin, au lapin.
2: Un pet de lapin.
5: Salut, l'impôt. Je m'appelle Hector, j'ai 8 ans et j'habite à Ouagadougou, dans un autre pays qui s'appelle le Burkina Faso. Voici ma blague. Monsieur et Madame Cal ont deux filles et un fils. Comment s'appellent-ils ?
4: Monsieur et Madame Cal ? Alors, j'ai bien mes lunettes sur le nez, mais non, je ne vois pas.
5: Vous savez pas ? Eh bien, c'est Anna, Liz et Mehdi. Car Anna, Liz, Mehdi, Cal. Bisous, salut l'info.
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1: Laissez-moi vous parler de Jean-Sébastien Mouche. Ce nom ne vous dit rien ? C'est normal, il n'a jamais existé. ...1949, 4 ans après la guerre, Paris panse ses plaies et bruisse de projets nouveaux. Un ancien résistant, Jean Bruel... Jean Bruel, donc, lance une idée lumineuse, faire redécouvrir la capitale depuis la Seine. Pour ce faire, il achète de vieilles embarcations à fond plat, fabriquées à Lyon, dans le quartier de la Mouche. Il les baptise « bateaux mouches », sans S, comme un nom propre. Mais un jour, Albert Dauzat, linguiste redouté et gardien de l'orthodoxie grammaticale, passe sur le pont de Solferino, il lit l'enseigne et blêmit. Pour lui, pas de doute, mouche est un nom commun, il doit s'accorder. Bateau, mouche, avec un S. Ni une ni deux, il dégaine sa plume et publie dans Le Monde une chronique assassine. Et ça fait mouche, mais c'est moche. Alors Bruel... Non, toujours pas. Bruel, piqué au vif par cette mauvaise pub, ne compte pas se laisser faire. Il crée alors de toutes pièces un personnage, le fameux Jean-Sébastien Mouche, ingénieur visionnaire et espion du Second Empire. Le 1er avril 1953, un buste Monsieur Mouche, en fait une vieille tête en bronze dénichée au puce, est dévoilé sur le bateau amiral de la compagnie. Un poisson d'avril que la presse relaye et l'affaire marche. Si bien que le canular fait oublier la polémique grammaticale. Alors, pour admirer les bateaux mouches de Bruel...
2: Il s'était dit rendez-vous dans 10 ans. Même jour, même heure, même port.
1: Pour le coup.

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4: Et coucou les petites curieuses et les petits curieux, et en voiture Simone.
5: Bonjour, je m'appelle Jafar, et j'aimerais bien savoir si l'on pourrait fabriquer une voiture complètement biodégradable. Merci, au revoir.
4: Et merci à toi Jafar, une voiture complètement biodégradable. Alors là comme ça, moi j'imagine un champignon géant sur roue, c'est n'importe quoi. Donc je me tourne plutôt vers l'ingénieur Jean-Marc Jancovici, spécialiste des questions d'énergie et de climat. Vous en pensez quoi? C'est possible alors?
6: Mais bien sûr que c'est possible si vous faites une voiture en bois, avec tout la transmission en bois, tout. Vous savez, aux temps anciens, on faisait des moulins pour moudre le grain. Toute la transmission était faite en bois. Vous aviez un peu de métal, mais vous aviez des roues crantées en bois, etc. Voilà. Alors en fait, pour répondre à cette question, il faut revenir au sens profond des mots. Je suis désolé de faire de la philosophie de comptoir. Qu'est-ce qu'une voiture et qu'est-ce que c'est que biodégradable? Alors une voiture, on voit à peu près ce que c'est. C'est un engin dans lequel on peut aller plus vite qu'en courant, sans trop transpirer, et en mettant la grand-mère, le canari et le chien quand on en a besoin. On voit à peu près, donc on est capable de mettre beaucoup de charges utiles. Donc la question, c'est est-ce qu'on peut faire la même chose? Et puis, quand on n'a plus besoin de la voiture, on la met non pas dans la poubelle jaune ou verte, mais on la met dans la poubelle grise, et puis crac, la voiture est totalement épurée. Alors ça pose la question de savoir ce qui est biodégradable. Dans biodégradable, il y a un premier morceau qui est dégradable. Alors là, la bonne nouvelle, c'est que tout est dégradable, il suffit d'attendre. Dans quelques milliards d'années, la Terre sera vraisemblablement englobée par le Soleil. Le Soleil va devenir une géante rouge, manger la Terre. Tout ce qui sera à la surface de la Terre sera brûlé, puis fondu, puis etc. Donc tout ça sera parfaitement biodégradé. Donc, c'est une affaire d'échelle de temps, la question de la dégradation. En général, quand on pense à biodégradable, ça veut dire que ça se passe vite et sans effet secondaire. Alors avec la manière dont on fait les voitures aujourd'hui, la réponse est non de manière absolument certaine. Non de manière absolument certaine, parce qu'on fait des aciers inoxydables pour qu'ils ne s'oxydent pas. Le dictionnaire est bien fait. Et si ça ne s'oxyde pas, ça ne se dégrade pas. Bon. Dans une voiture, on met des métaux, comme par exemple du cuivre. Le cuivre s'oxyde très mal, très lentement. On met des produits qui vont se dégrader, mais faire des résidus qui eux-mêmes ne se dégradent pas et qui ont des effets rémanents très longtemps dans le temps. C'est-à-dire que tant qu'on les laisse tranquilles là où ils sont, ils n'enquiquinent personne. Mais si vous tombez dessus un jour, ils vont vous enquiquiner. Par exemple, les plastiques.
4: Oui, encore, ils se fragmentent, les plastiques, et ils polluent absolument tout, donc ils enquiquinent quoi qu'il arrive. En tout cas, si je vous suis bien, Jean-Marc Jancovici, pour une voiture biodégradable, on est mal barré, quoi.
6: Alors, on a aujourd'hui 1 milliard de voitures sur Terre. Chaque voiture pèse en moyenne 1 tonne quelque chose. Donc, si la question, c'est est-ce que ce parc-là, je peux le mettre là où il faut, et puis ça se retransforme par magie en atomes de fer, en atomes de cuivre, etc. Tout ça se dilue dans la Terre à des concentrations qui ne posent de problème à personne. Là, la réponse est malheureusement non. C'est totalement inenvisageable.
4: Eh ben, au moins, c'est très clair. Salut les matelots!

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1: Quelle bestiole as-tu choisie aujourd'hui? Comme cette nuit d'été est apaisante, ni trop chaude, ni trop fraîche. Mais qu'est-ce qui vient de survoler le fil de l'eau comme une flèche? Ah, c'est une pipistrelle! C'est vrai que c'est l'heure du repas pour les chauves-souris. Mouches, moustiques, temps, papillons de nuit, coléoptères, tout s'y passe, à condition d'avoir au moins 6 pattes et des ailes.

0: Les chauves-souris sont de petits mammifères bruns au corps trapu, dotés d'une impressionnante envergure, plus de 20 cm, comme une feuille de dessin. Elles peuvent s'empiffrer d'insectes volants au point d'absorber leur propre poids en une journée. Tiens, on a de la visite. Un gros matou tigré roux et faussement débonnaire s'avance dans une démarche chaloupée. Raté ! Elles sont trop rapides pour toi, mon gros minet. Inutile de te dresser sur tes pattes arrière et brasser le vide, tu n'attraperas rien ce soir.
1: Allez, ralliement immédiat à la base !
0: Salut, capitaine Pipistrelle ! Moi, c'est Denis. Vous l'avez échappé belle.
1: Oui, ce chat est très malin. Il passe son temps à nous traquer.
0: Vous avez quand même eu le temps de faire un bon repas.
1: Oh oui, ça va. J'ai l'estomac bien plein. C'est la bonne heure pour faire son beurre. Et puis, vous savez, j'ai un tic. J'adore les moustiques. Et des moustiques près d'une mare à la tombée de la nuit, ce n'est pas ça qui manque.
0: Ça doit pas être facile de réaliser de telles prouesses acrobatiques en pleine nuit.

0: on est équipé pour ça. On émet des ultrasons de façon à nous guider. On appelle ça un sonar. C'est comme un radar. Quand les ondes produites par nos museaux rencontrent une forme, un obstacle ou une autre bestiole, ces ondes rebondissent et nous reviennent instantanément comme un écho.
1: Les sons que la chauve-souris émet depuis ce sonar sont si aigus que la plupart des êtres vivants ne sont pas capables de les entendre. En tout cas, pas nous.
0: Avec les feuilles de chou qui nous servent d'oreilles, on les repère au millimètre près. C'est ultra précis. On ne peut pas se louper.
1: Et vous ne gobez que des insectes ?
0: Nous ? Oui ! Mais toutes les chauves-souris n'ont pas le même régime. Certaines cousines se nourrissent de fruits, d'autres de nectar, d'autres encore mangent des poissons ou de la viande. Ou, comme en Amérique du Sud, elles sucent le sang de certains mammifères. Mais la plupart se délectent d'insectes à la louche. Comme moi, la pipistrelle.
1: Si vous ne les mangiez pas, nous serions envahis d'insectes et nos cultures agricoles seraient gravement attaquées.
0: On se fait du bien sans que ça vous fasse de mal. Une vie utile. Bon, assez philosophie. N'oublions pas l'ennemi. Je vais me placer à l'entrée du grenier et faire le guet. Je n'ai aucune confiance dans cet enquiquineur.
1: La pipistrelle s'agrippe avec ses pattes arrière à une autre poutre. Elle adopte la position du pendu, attaché par les pieds, la tête en bas. Cette manière de s'accrocher est une parade contre les prédateurs à quatre pattes qui rôdent et chassent au sol. À la moindre alerte, elle se décroche.
0: Et aussi, quand je replie mes ailes autour de moi, elles me servent de cap pour m'emmitoufler. Ainsi, je dors bien protégée, comme dans un cocon.
1: Notre chat roux s'est faufilé par un trou dans la toiture. Ses moustaches apparaissent tout là-haut, sous la fêtière. Juste au-dessus des chauves-souris. Ça y est, il passe à l'attaque.
0: Alerte ! Alerte ! Intrus dépisté ! Griffes déployées ! Décollage imminent ! Tu nous suis, Denis ?
2: Oui, enfin, je vous rejoins par en bas.
0: Rendez-vous à la grotte du pont des Rigoles. On y sera plus en sécurité. Pipistrelle, décollage immédiat.
1: Chaque pipistrelle ouvre ses larges ailes et prend son envol. C'est extraordinaire qu'un si petit corps qui pèse moins de 10 grammes, soit seulement un ou deux morceaux de sucre, puisse déployer des ailes aussi grandes et voler aussi vite.
0: Heureusement que nous possédons cet atout pour fuir en cas de danger.
1: Un atout pour l'inventeur Clément Ader quand il a dessiné le tout premier avion du monde. Il a notamment dessiné les ailes de sa machine volante à partir de celles de ses petits modèles vivants. Ah, ça y est, la petite colonie s'est installée dans la grotte, accrochée aux parois. Ici, personne ne viendra vous déranger.
0: Ouf, c'est bon d'être à l'abri. La pluie tombe fort dehors. Ouh !
1: Oh là là ! Qu'est-ce qui t'arrive, petite pipistrelle ?
0: J'ai mal au ventre. Les insectes que j'ai avalés tout à l'heure ont sûrement dû être aspergés d'insecticides. Assez pour me tuer, mais suffisamment pour me rendre malade. Quand on mange ces insectes-là, le produit toxique pénètre dans notre corps, s'y accumule et nous fait beaucoup de mal. On peut même en mourir.
1: La question des pesticides est terrible, car ce sont des poisons qui entrent dans la chaîne alimentaire. Les animaux se dévorant les uns les autres, les substances nocives se concentrent petit à petit et se transmettent de bestiole mangée en bestiole mangée. Tu as dû manger des moustiques bourrés de pesticides.
0: Oui, affirmatif. Chauve-souris et humain, même combat. Aïe, même destin, oui. Il y a quand même des fermiers qui poussent le bouchon un peu loin avec leur cochonnerie d'insecticides. Et en fin de compte, c'est nous qui traquons.
2: Zut! Une coulée de boue vient d'obstruer l'entrée de la grotte.
0: Aïe, aïe, aïe! On est coincé! Ni, ni, ni! Et comme si ça ne suffisait pas, revoilà notre cher pot de colle!
2: Manquait plus que lui, tiens, le Matourou. Comment a-t-il pu s'introduire dans la grotte? Pour se protéger du félin, l'escadron ténébreux décolle dans la grotte en décrivant de grands cercles et cherche une issue.
0: Va des rétro, Satanas!
2: Le matou excité ne sait où donner de la tête. Il saute, bondit de plus en plus haut. Malheur! Il accroche l'aile de notre aviatrice chérie et lui déchire sa membrane. Ouh là là!
0: T'inquiète, Denis, c'est pas grave. Nous avons les moyens de cicatriser rapidement grâce à une constitution biologique très réactive et une infinité de vaisseaux sanguins. Mon aile va se réparer en moins de temps qu'il n'en faut pour le dire.
1: Les pipistrelles sont aussi malignes que le chat. Elles détectent le passage par lequel est entré le matou et s'éclipsent pour gagner la liberté du ciel.
0: À plus, Denis! Le danger nous pousse encore et toujours à la fuite!
2: Au revoir, capitaine pipistrelle! Bon courage!
1: Pour échapper au danger, ces Batman miniatures possèdent l'extraordinaire faculté de pouvoir voler. Mais au fait, comment appelle-t-on le moyen qu'ont les chauves-souris pour se déplacer et repérer leur proie? Le sonial, le sonar ou le sauna? Oui, c'est ça, le sonar qui permet aussi à la pipistrelle de se guider dans la nuit, comme les sous-marins. C'était bestiolement génial!
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3: Bonjour, je m'appelle Julia et j'ai 8 ans et demi.
4: Bonjour Julia.
3: Et je vais vous raconter ma blague. Toto, il doit aller acheter la confiture au marché. Sa maman lui dit de ne pas dire de gros mots. Alors au marché, devant le marchand, il lui dit « Bonjour monsieur, je pourrais avoir de la confiture ?»
4: Ah oui, pour éviter de dire « confiture », j'ai compris.
3: Merci Yarba.
5: Maëlle, 10 ans.
4: Salut Maëlle.
5: Tu connais la blague du chauffeur de bus ? Non ? Moi non plus, j'étais assis à l'arrière.
4: Ah, c'est sûr qu'on n'entend pas grand-chose à l'arrière du bus.
1: Trop bien ta blague.
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1: Chers amis, bonjour.
2: Bonjour.
1: Bienvenue pour le spécial jeune du jeu dans le département de l'Indre et dans cette petite ville de Déols, au nord immédiat de Châteauroux, ville connue pour son abbaye. Et nous sommes dans la région historique et géographique du Berry. D'ailleurs, le Berry, c'est le berceau du jeu des 1000 euros, puisque votre émission est née en 1958 au Blanc, dans ce département de l'Indre. Le nom de l'émission à l'époque, c'était 100 000 francs par jour. L'Indre, la rivière, traverse la commune de Déols. C'est un affluent de la Loire. Et sur le plan de la nature, l'écoparc des Chênevières est une mosaïque de milieux humides. Cours d'eau, dont l'Indre, mares, fossés, prairies. Et on y pratique une fauche raisonnée, pas de produits chimiques dans les traitements. Résultat, sur cet espace de 22 hectares, on peut observer une centaine d'espèces d'oiseaux et près de 350 espèces végétales. En fonction des saisons, évidemment, c'est très vivant. Cet éco-parc des Chênevières est classé espace naturel sensible et on y a installé quelques bovins, des moutons et des chevaux. Déols, dans l'Indre, accueille le jeu des 1000 euros. Pour le spécial jeune aujourd'hui, nous avons le plaisir d'avoir devant les micros, et vous allez passer toutes et tous un bon moment, Daphné Naon et Garance Andro. Bonjour Daphné.
3: Bonjour Nicolas.
1: Daphné, tu es en CM2?
3: Oui.
1: Oui, à Châteauroux?
3: Oui.
1: Alors, parle-moi de ton école.
3: Je suis à l'école Arago, au 5 boulevard de l'école normale.
1: Oui, et tu suis bien les cours, tu es passionnée, tu aimes bien les matières scientifiques?
3: Oui.
1: Les maths?
3: Oui.
1: Et quelles sont tes autres matières préférées?
3: L'anglais et la littérature.
1: Ah oui, bah, c'est presque tout alors. Hein. Daphné, tu es une grande lectrice. Hein. Vraiment, les livres, il y a des livres partout chez toi et dans ta chambre. Qu'est-ce que tu lis par exemple?
3: J'aime bien Les Gamines de Paris, Gardien des Cités Perdues, Les Carnets de Cerises, Princesse Sarah.
1: Les Gamines de Paris, qu'est-ce que ça raconte?
3: Bah, il y a 5 filles avec leurs parents qui vivent à l'aube de la Belle Époque à Paris, sous le règne de Napoléon III et l'impératrice Eugénie.
1: Bravo. Waouh. Ah bah, tu aimes l'histoire aussi. Et c'est ça aussi l'intérêt des livres et de la littérature, c'est qu'on peut replonger dans une époque. Et Gardien des Cités Perdues, j'en entends souvent parler au jeu des 1000 euros spécial jeune. Combien y a-t-il de tomes alors dans cette série?
3: Y a le tome 1, le tome 2, le tome 3, le tome 4, le tome 5, le tome 6, le tome 7, le tome 8, le tome 8,5.
1: Ah, il y a un piège, oui.
3: Le tome 9 et le tome 9,5.
1: Oula.
3: Mais le tome 10, il n'est pas encore sorti.
1: Ah, ouais, d'accord, on va suivre ça. Daphné, bonne chance au jeu, aux côtés de Garance Andro. Bonjour Garance.
4: Bonjour Nicolas.
1: Et toi, tu es en troisième. Dans quel collège es-tu?
4: Au collège Lafayette.
1: À Châteauroux aussi?
4: Oui.
1: Et toi, tu aimes les chevaux, depuis oui. longtemps, depuis toujours?
4: Depuis mes 2 ans et demi à peu près.
1: Ah oui, quel âge as-tu?
4: 14 ans.
1: 14 ans. Tu pratiques l'équitation dans quel cadre?
4: Dans un cadre de loisirs et de passion.
1: Dans un centre équestre?
4: Oui.
1: Quel est le nom du cheval?
4: Chalima.
1: Chalima, c'est un cheval, c'est une ponette?
4: C'est un double, enfin un grand poney.
1: Un grand poney, d'accord. Donc c'est toujours Chalima que tu montes à peu près?
4: Pas tout le temps.
1: Pas tout le temps. Tu aimerais bien toujours l'avoir?
4: Oui, j'aimerais bien.
1: Oui, mais ça dépend forcément. Tu n'as pas encore un cheval
4: non, j'espère,
1: à toi?
4: J'espère en avoir un, mais...
1: Bon. Un petit message aux parents Dis-leur d'économiser, là, maintenant.
4: Oui, je leur dis déjà beaucoup, donc...
1: Bon, d'accord, on ne va pas insister, alors ça serait lourd, entendu. Et tu aimes lire aussi, Garance, par ailleurs?
4: Oui, ça va.
1: Bon, qu'est-ce que tu lis? Du fantastique aussi, un petit peu?
4: Non, pas du tout.
1: Non, pas
4: plutôt
1: du tout.
4: Le roman sur la Seconde Guerre mondiale, j'aime bien.
1: Oui.
4: Ou le roman avec des histoires avec des chevaux.
1: Bah tiens, tu m'étonnes. Garance Andro, Daphné Naon, réunies toutes les deux pour le spécial jeune. Voici la première question bleue, envoyée par Arthur de Louvencou. Il est tout jeune, il a 7 ans, et il habite Saint-Cloud, dans les Hauts-de-Seine. Question donc, quand on multiplie par 2, on double. Quand on multiplie par 3, on dit qu'on triple. Et quand on multiplie par 4, on...
4: Quadruple.
1: On quadruple, bonne réponse, la première.
5: Quintuple après, sextuple, septuple.
1: Yaël Ménard habite à Rosdenay, dans les Pyrénées-Atlantiques. C'est une autre question bleue spéciale jeune que je vous pose en son nom. En allant à Nice, Luc croise 7 hommes, chacun escorté de 7 femmes. Combien vont à Nice au total? Je rappelle la question. En allant à Nice, Luc croise 7 hommes, chacun accompagné d'une femme. Hein, donc 7 hommes et 7 femmes. Combien au total de personnes vont à Nice?
4: Un.
1: Vous n'êtes pas tombé dans le panneau, en effet. Une seule personne va à Nice, c'est Luc, forcément. Petite astuce, c'est gentil. Oui, c'est bien, c'est bien. Ça change un peu. La troisième question bleue d'Hélène Berrian-Jamais à Rigny dans les Deux-Sèvres. Dans l'une de ses chansons, Jacques Brel. Est-ce que vous avez déjà entendu parler de Jacques Brel ? Donc, vous pouvez me le dire.
3: C'est lui qui a chanté Petite Marie.
1: Non,
3: non, c'est pas lui.
1: Non, c'est pas lui, c'est Francis Cabrel.
3: Francis Cabrel.
1: Hein. Voilà, donc oui. Là c'est Jacques Brel. Alors, dans l'une de ses chansons, Jacques Brel évoque le plat pays. Voilà, c'est d'ailleurs le titre d'une chanson. À quoi correspond ce pays ? C'était son pays d'ailleurs. Qu'est-ce qu'on appelle le plat pays ? C'est un pays voisin de la France.
4: La Belgique ?
1: Oui, le plat pays, c'est la Belgique. C'était le pays de Brel, qui est né en 1929 à Schaerbeek, près de Bruxelles. Question blanche spéciale jeune de Titouan Beluche, ou Beluche, habitant Saint-Bresson en Haute-Saône. Et Titouan a 9 ans, il nous le précise sur son courrier électronique. Quel est ce végétal qui est le symbole de l'Irlande ? Symbole d'Irlande, c'est vert, c'est... Voilà. Ça se trouve dans la nature.
3: Le bambou ?
1: Ce n'est pas le bambou qui est le symbole de l'Irlande. C'est vraiment une plante qu'on trouve dans les pelouses.
4: L'herbe ?
1: Non, mais ce n'est
4: le
1: pas l'herbe.
4: Le trèfle ?
1: Oui, le symbole de l'Irlande, c'est le trèfle. Question blanche de Francis Cluzel à Auxerre. Question envoyée sur franceinter.fr. Combien font 40% de 40 ? 40% de 40, combien ça fait ?
4: 16.
1: 16, exact. 40% de 40, c'est 16. La question rouge posée à Daphné Naon, qui a... D'ailleurs, quel âge as-tu, Daphné ?
3: 10 ans.
1: 10 ans. Et donc, Garance Andro, qui a 14 ans. Ça n'a pas changé depuis tout à l'heure. Ton anniversaire, c'est quand, d'ailleurs ?
4: C'était hier.
1: Ah, c'était hier, en plus. Bah, ça aurait pu changer dans l'émission, alors. Et toi, Daphné, ton anniversaire ?
3: Le 23 novembre.
1: 23 novembre,
3: c'est
1: d'accord.
3: Passé.
1: Bah oui, c'est passé, mais ça va revenir. Question rouge de Marie-Vonne Sader à Paris 15e. Il faut trouver le sens d'une expression. Que signifie l'expression « avoir un cœur d'artichaut » ?
3: C'est être prétentieux, avoir un cœur de pierre.
1: Non, ce n'est pas ça.
4: C'est quelqu'un, enfin, c'est « on tombe amoureux de tout le monde ».
1: Oui, c'est un peu ça. Hein. Oui, oui. On tombe facilement amoureux ou amoureuse. C'est ce que veut dire l'expression « avoir un cœur d'artichaut ». On dit de quelqu'un qu'il a un cœur d'artichaut ou qu'elle a un cœur d'artichaut lorsque cette personne est susceptible de tomber facilement amoureux ou amoureuse. L'expression est un peu moqueuse, elle raille celui qui succombe trop facilement à l'amour. Avoir un cœur trop tendre, disons un cœur d'artichaut. Daphné Naon et Garance Andro, vous avez répondu à toutes les questions du jeu. Et vous pouvez donc directement tenter le... Nous sommes à Déol, dans le département de l'Inde, tout près de Châteauroux. Banco ou pas Banco ? Vous connaissez l'émission, vous l'écoutez ?
4: Banco.
1: Banco !
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1: 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Et vous verrez notamment quelques photos que j'ai eu le plaisir de prendre en visitant le musée de l'abbaye, musée lapidaire de Déol, avec des pièces absolument magnifiques et notamment des chapiteaux superbement sculptés. Question banco donc de François Monnier qui habite Blois. Il faut trouver le nom d'une planète avec un diamètre d'environ 140 000 km. C'est la plus grosse planète du système solaire.
3: Jupiter.
1: De quelle planète s'agit-il ? Attention, une seule réponse, discussion, échange entre vous. C'est la plus grosse planète du système solaire. De quelle planète s'agit-il ?
3: Jupiter.
1: Elle fait 11 fois le diamètre de la Terre. Vous avez dit Jupiter très rapidement. Il y avait un risque. Mais c'est la bonne réponse. Et Si on vous avait demandé, Daphné et Garance, le nom de la plus petite, est-ce que vous l'auriez su?
3: Mercure.
1: Mercure, elles savent tout. Bravo. La plus petite planète du système solaire, c'est bien Mercure. La plus grosse, c'est Jupiter. C'était la question banco. Oui. Daphné, Naon, Garance, Sandro, voulez-vous vous arrêter ou tenter le?
4: Super.
1: Super banco. La question ultime du jeu. Question à 1000 euros, attention, de Frédéric Souhem de Saint-Laurent-du-Var dans le département des Alpes-Maritimes. Quelles sont ces îles situées dans le Pacifique Sud? Il s'agit d'un archipel et elles forment une province du pays qu'est l'Équateur. Mais elles sont très au large des côtes équatoriennes, ces îles. Charles Darwin y a étudié la diversité des espèces présentes et c'est là qu'il aurait élaboré sa théorie de l'évolution. Île connue pour ses tortues et ses iguanes. De quelle île s'agit-il ?
4: Pacifique. Attends. L'Équateur. Attends, Pacifique, c'est où l'Équateur ?
1: Des îles connues pour ses tortues et ses iguanes. C'est un nom espagnol. Comment appelle-t-on ces îles ? Quelles sont ces îles ?
4: Est-ce que vous pourriez répéter la question ?
1: Quelles sont ces îles situées dans le Pacifique Sud ? C'est un archipel connu pour ses tortues et ses iguanes. Charles Darwin y a étudié la diversité des espèces.
4: Les Caraïbes ?
1: Ce ne sont pas les Caraïbes, je suis désolé, ce sont les Galapagos. Les îles Galapagos et les tortues des Galapagos, notamment. Frédéric Souhem à Saint-Laurent-du-Var reçoit 45 euros. Daphné, Naon, Garance, Andro, vraiment, on vous admire et on a aimé passer ce moment avec vous. Vous avez été vraiment très joueuse et avez voulu aller jusqu'au Super Banco. Les îles Galapagos, voilà, vous aurez appris que ces îles se trouvent au large des côtes équatoriennes, très au large des côtes équatoriennes dans le Pacifique. Pour vous, le récepteur radio France Inter FM et DAB+, le livre de Victor Hugo, Les Misérables, en texte abrégé et le Petit Larousse illustré 2025. Je vous dis comme d'habitude, à demain, si vous le voulez bien. Yeah.

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4: Et coucou les petites curieuses et les petits curieux, on va se regarder de très près, mais vraiment de très très très près.
5: Bonjour, je suis Basile, j'ai 8 ans et je voudrais savoir si c'est vrai qu'on peut avoir des atomes de dinosaures ou d'étoiles filantes en nous. Merci, au revoir.
4: Alors cette question, Basile, m'impressionne. Est-ce qu'on peut avoir des atomes de dinosaures ou d'étoiles filantes en nous ? Je trouve ça très fort comme question et en plus très jolie. Je suis avec une physicienne, donc les atomes, ça vous connaissez, vous, Nathalie Besson. Est-ce que vous avez une réponse pour Basile qui n'a que 8 ans hein ?
6: C'est génial comme question de la part de Basile, c'est absolument super. Et ben en fait, la réponse déjà très courte, oui, on a des atomes de dinosaures.
4: C'est
6: et
4: vrai
6: ça, moi je trouve ça génial. Mais il y a mieux que ça. En fait, quand on réfléchit, notre corps, il se renouvelle tout le temps. On boit, mais on fait pipi. On perd des cheveux, mais on a d'autres qui repoussent.
4: La peau,
6: donc,
4: pareil.
6: Voilà. Et notre corps, comme tout le reste, hein, Camille, moi, la chaise, tout ça, les nuages, tout ça, c'est fait d'atomes. Et donc, tous les atomes qu'on perd et ceux qu'on prend, eh ben, on les puise dans l'énorme réservoir d'atomes qu'est la Terre, où tous les atomes se remélangent. Et donc, dans ces atomes, dans ce réservoir d'atomes, il y a aussi ceux qui viennent des météorites qui se sont écrasés à un moment sur la Terre, mais ceux qui viennent de tous les dinosaures qui ont vécu sur Terre. Et quand on veut cela péter un peu, il y a aussi les atomes qui viennent de Mozart et de Shakespeare, et ça c'est quand même la classe.
4: On a tous du Mozart en nous.
6: Alors c'est moins probable pour Mozart et Shakespeare, par contre du coup j'ai fait un petit calcul, alors en nous, on a quelque chose, pour un être humain de 60 kilos, j'ai fait un calcul très savant, on a quelque chose comme 5, 10 puissance 27 atomes en nous. Alors 5, 10 puissance 27, c'est 5 avec 27 zéros derrière, un peu difficile à visualiser, en fait c'est 5 milliards, 2 milliards, 2 milliards d'atomes. C'est pas mal, hein ? Alors après, je me suis posé la question, combien parmi tous les atomes que je garde, que je relâche dans la nature, etc., il y en a qui ont pu appartenir à des dinosaures ? J'ai fait des hypothèses, je suis scientifique, je pense que mes collègues qui s'y connaissent en dinosaures, ils trouveraient mes hypothèses ridicules, mais il fallait bien partir de quelque chose. Je suis partie de l'eau, parce que l'eau, on en est constitué en majorité, et puis on la renouvelle très souvent. Donc j'ai fait des tas d'hypothèses savantes et je suis arrivée au fait que, eh bien, par exemple, un enfant de 10 ans, dans tous ses 10 ans de vie, il a eu quelque chose comme des millions de milliards de molécules d'eau qui ont appartenu à un moment à des dinosaures.
4: Oh, c'est génial.
6: Ouais, c'est classe.
4: Et c'est pareil pour les étoiles filantes alors aussi ?
6: Alors j'ai pas.
4: Je vous fais faire un calcul.
6: Ouais,
4: mais
6: non,
4: c'est probable.
6: Bah oui, bien sûr. Non, mais avec. En fait, si on prend tout le système Terre, nous, l'eau, les nuages, tout ça machin, et chacun d'entre nous, c'est quelque chose de l'ordre de 5, 10 puissance 27. Alors du coup, tout ça, ça fait beaucoup d'atomes et donc statistiquement. Aucun problème. Mozart, les météorites, les dinosaures, on peut même choisir le dinosaure, les T-Rex, hop, hop, hop. Ouais, vertigineux, mais très sympathique, finalement.
4: Bon, ce qui fait qu'on a quand même aussi, possiblement, des atomes de trucs et de gens horribles, mais on va penser aux étoiles filantes et aux dinosaures qui sommeillent en nous, donc. Salut les matelots !

0: Il y a longtemps. Très longtemps. Bien avant la merveilleuse invention de la tongue. Alexandre le Grand, immense conquérant grec originaire de Macédoine, oui, comme la salade, régnait sur la quasi-totalité du monde connu. À sa mort, en 323 avant notre ère, ses généraux se partagent son empire. Comme ça. Comme un gros gâteau. Parmi eux, Ptolémée Ier, grec lui aussi, obtient la province d'Égypte. Commence alors une longue dynastie de Ptolémée. Après le numéro 1, j'appelle le numéro 2, puis le 3, le 4, le 5, le 6, le 7, le 8, le 9, le 10, le 11... Et enfin le 12. Ptolémée 12, mesdames et messieurs! Oui, enfin bon... on n'est pas au siècle non plus, hein? Trois cents longues années s'écoulent, durant lesquelles l'Égypte est gouvernée par des Grecs. Mais un jour, un sérieux danger apparaît. De l'autre côté de la Méditerranée, l'Empire romain a faim et dévore tout ce qu'il a sous la main. Mamma mia! Vont-ils bientôt porter la totoge, les descendants des glorieux pharaons? C'est sans compter sur le courage, l'intelligence et l'audace d'une reine exceptionnelle qui n'a qu'une obsession. Restaurer, reconstruire, et on peut même dire, ah oui, rebâtir la puissance de son pays. Cette reine s'appelle Cléopâtre. Rebâtir, plâtre, vous me suivez? Bref. Pour protéger son pays, Cléopâtre, reine parmi les reines, femme de tête, stratège d'exception, doit naviguer en eau trouble, dans un monde rempli de tigres et de serpents. Prépare-toi à embarquer pour une folle saga en 2 épisodes. Oui, je sais, 2 épisodes, c'est peu pour une saga. Oh, mais je fais ce que je peux. Il y aura de l'or, de l'amour, de l'ambition, des complots et des morts noyés dans le Nil. Voici l'odyssée d'une souveraine au tempérament de feu, sur laquelle circulent tant de légendes qu'on a parfois dit un peu n'importe quoi. Voici l'odyssée de la reine, Cléopâtre. C'est une nuit de velours, posée sur la mer, quelques minutes avant le lever du soleil. Au loin, un immense phare brille d'un feu qui ne s'arrête jamais. Nous sommes au nord de l'Égypte, à Alexandrie, ville merveille qui étend ses longs bras de la mer Méditerranée jusqu'au Nil. Et tiens, oh, si l'on pouvait grimper là, maintenant, sur le dos d'un goéland fou, oh, je vous promets qu'on en prendrait, mais alors, plein les mirettes. Oh, ah ben justement, en voilà un. Oh, waouh, waouh, waouh, waouh, waouh, waouh, waouh, oh, oh, nous volons au-dessus de la ville. Juste en dessous de nous, Alexandrie s'éveille. Ici se croisent tous les peuples de la Méditerranée, des Gaulois, des Macédoniens, des Juifs, des Arabes, des Perses, des Romains. À la fois grecque et égyptienne, Alexandrie est une ville où partout s'élèvent de somptueux bâtiments, des théâtres et des temples spectaculaires. Et là-bas, au nord-est, s'étendent de magnifiques jardins et de riches palais. C'est dans l'an 2, autour de moins 69, qu'est née Cléopâtre. Et d'ailleurs, oui. oui, c'est elle qui ronfle là. Cléopâtre. Cléopâtre. Cléopâtre. Bon, il n'y a pas le choix.
1: Hein? Quoi? Ah, ça y est, vous êtes là. Mais quelle heure est-il? Oh non, je dois filer à la bibliothèque.
0: Ah bon, déjà? Mais je viens à peine d'arriver.
1: Suivez-moi, vous ne serez pas déçus. Allez hop, en route, mauvaise troupe.
0: Oula, faut que je me grouille. Eh ben c'est parti. Cléopâtre VII appartient à l'illustre lignée des Ptolémées, ces rois grecs qui gouvernent l'Égypte depuis près de 300 ans. Elle est donc à la fois grecque et égyptienne, descendante de rois et de pharaons. À ce titre, elle reçoit une éducation extrêmement pointue. Cléopâtre maîtrise de nombreuses langues. Le grec, l'araméen, l'éthiopien, l'arabe, l'hébreu et surtout l'égyptien. Ça y est, nous y sommes. La grande bibliothèque d'Alexandrie. Entrons. C'est la plus belle bibliothèque du monde, censée contenir tous les savoirs humains. Entre ces murs seraient entreposés plus de 500 000 rouleaux de PQ. Ah non, de papyrus. C'est ici, et nulle part ailleurs, que la circulation sanguine a été découverte. Ici, qu'on a trouvé, à peu de choses près, la circonférence de la Terre, et que le calendrier bissextile a été inventé. Franchement, pas mal. Alexandrie brille de mille feux et attise les convoitises. Tease. Oula, y a de l'écho. Pour calmer les ardeurs de Rome qui veut dominer la Méditerranée, en -58, le père de Cléopâtre, Ptolémée XII, a une idée.
2: Et si je leur faisais un cadeau à ces patates en sandales, pour qu'ils me lâchent un peu la grappe? Ah ouais, mais bon, il faut que ce soit un très très beau cadeau. Eureka, l'île de Chypre.
0: Erreur. Grosse erreur. L'île de Chypre, située au sud de l'actuelle Turquie, les habitants d'Alexandrie y sont très attachés. Aussitôt, la foule se rebiffe contre le roi. Au milieu du chaos, Bérénice, sa fille aînée, en profite pour prendre le pouvoir. Ptolémée XII n'a d'autre choix que de fuir. Il prend Cléopâtre et ses deux jeunes frères sous le bras et zou, vogue la galère en direction de Rome. Rome? C'est là qu'il se réfugie? Eh oui, ennemi, ami, ami, ennemi, bah tout ça, ça dépend du point de vue, hein. Cléopâtre a 11 ans. Elle comprend que la politique est un monde violent où personne ne se fait de cadeaux. Surtout lorsqu'on a le même sang. À Rome, Ptolémée manigance à gogo pour retrouver son titre. Il fait pleuvoir de l'or. Il achète l'amitié des sénateurs, des consuls, et ça marche. Protégé par Rome, Ptolémée XII retrouve le trône d'Égypte. Mais à quel prix? Les rues d'Alexandrie grouillent désormais de soldats romains. Le roi n'est plus maître en son royaume. Pour asseoir son autorité, il fait zigouiller sa fille, Bérénice. Ouh, bonjour l'ambiance. Tout cela, les erreurs de son père, la fuite, l'humiliation, les trahisons et le sang qui coule, restent à jamais gravés dans la mémoire de Cléopâtre. Et lorsque Ptolémée XII décide de l'associer au pouvoir, c'est une jeune fille en acier trempé qui entre en politique. Cléopâtre, 18 ans, ne se fait pas d'illusions, elle connaît l'histoire et ne manque pas d'ambition.
1: Mon pays a 3000 ans. Le peuple égyptien a construit les grandes pyramides. Jadis, Alexandre le Grand régnait jusqu'aux portes de l'Inde. Alors oui, c'est vrai qu'on a un peu perdu de notre gloire ces derniers temps, mais grandiose, nous pouvons le redevenir.
0: Oui, les yeux de Cléopâtre brillent du feu de la puissance. Elle veut protéger son pays et le sauver des griffes romaines. Patience. Un jour, elle seule dirigera l'Égypte.
3: Oh, il pense que ça va peut-être arriver un peu plus tôt que prévu, cette affaire.
0: En -51, Ptolémée XII meurt. Le problème, c'est qu'il désigne deux successeurs dans son testament.
1: Comment? Mon père exige que mon frère et moi régnions ensemble. Une femme seule aux commandes, c'est trop demandé? Purée, mais le moutard a 10 ans! Qu'il retourne jouer à la babale pendant que je gouverne l'Égypte? Il y a du boulot en plus! Notre père a vidé les caisses! Les récoltes sont mauvaises! Rien ne va!
0: Et ainsi, Cléopâtre écarte Ptolémée XIII du pouvoir.
1: Oui, enfin alors, vous oubliez de dire que j'ai tout de même dû l'épouser.

0: Vas-y.
1: En effet, c'est la tradition. Pour conserver la noblesse de sang, chez les pharaons, on se marie entre frères et sœurs, comme les dieux Isis et Osiris. Les trois premières années de règne de Cléopâtre sont difficiles. Qu'importe, elle sait y faire. Et tandis qu'elle tente de remettre son pays sur les rails, son petit frère grandit, et son orgueil aussi. Le pouvoir, Ptolémée XIII, le veut comme sa sœur, pour lui seul. Et c'est reparti pour une nouvelle guerre de famille. Le pays est à feu et à sang. Cléopâtre, qui craint pour sa vie, se réfugie à l'étranger, en Syrie. C'est dans ces années-là qu'un consul de Rome, extrêmement ambitieux, débarque à Alexandrie, escorté par 3000 légionnaires. Son nom ? Jules César, pardi ! Nous sommes en moins 48. Celui qui a déjà conquis la Gaule veut soumettre l'Égypte, pour de bon.
2: L'Égypte produit du blé à gogo. Rome pourrait en avoir besoin. Et si moi, César, j'arrivais à prendre le contrôle du pays, quelle gloire je pourrais en tirer ! Enfin oui, pas pour moi tout seul, pour le peuple de Rome. Parce que c'est pour eux que je fais tout ça, bien sûr.
1: Pour établir l'ordre, le consul et impérator romain tentent de rabibocher Ptolémée XIII et Cléopâtre. Sans succès. Mais Cléopâtre, la reine d'Égypte, ne compte pas en rester là. Elle doit parler à Jules César, croûte que croûte. L'affaire n'est pas aisée. Alexandrie est aux mains de son frère et de ses sbires. Si l'un d'eux l'attrape, c'est quick-quick. Tant pis. Cléopâtre l'audacieuse voyage secrètement jusqu'aux portes de la capitale égyptienne. Un moment crucial de l'histoire est sur le point de se produire. Dans quelques instants, deux titans, deux égaux démesurés, deux ambitions extraordinaires vont se rencontrer. Oula ! Ce genre de choses, ça passe ou ça casse ! Explosion ou pluie d'étoiles, que va-t-il se passer? Pour tromper les gardes du palais, Cléopâtre se cache. Où? Comment? Eh bien, sur ce point, l'histoire cède le pas à la légende. C'est la nuit. Un homme se présente devant le palais d'Alexandrie, un tapis roulé sur son épaule.
3: C'est un cadeau pour César. Je dois lui remettre en main propre.
1: Les gardes hésitent, mais notre homme insiste. On le laisse passer. Le voici devant César. Le général est impressionnant. Grand, environ 50 ans, le visage pâle, impassible.
4: Eh bien, qu'apportes-tu au nouveau maître de Rome?
1: À ces mots, le messager pose le tapis à terre et le déroule. Cléopâtre apparaît alors et le transperce de ses yeux noirs, brûlant de bravoure et d'intelligence.
5: Je suis venu jusqu'à toi, ô César. Vas-tu maintenant m'écouter?
1: César, et bouche bée. Oh, quelle femme, quel cran! La suite se passe. Derrière des portes closes. Le lendemain, lorsque Ptolémée XIII se pointe pour un entretien avec César, il trouve sa sœur, attablée avec le consul, en train de prendre le petit déjeuner.
6: Alors le mouflet, on a perdu sa langue? Retourne faire joujou. Allez, oust, du balai.
1: Ptolémée XIII, fou de rage, soulève le peuple contre Jules César. Nous sommes en moins 48, Alexandrie est de nouveau sans dessus-dessous. Encerclé de tous côtés, César doit s'enfuir à la nage et finit par l'emporter in extremis. Quant à Ptolémée XIII, il se noie mystérieusement dans le Nil. Cléopâtre a gagné. Elle a neutralisé son frère. Elle a changé le cours de l'histoire. C'est elle désormais que soutient César. À 21 ans, elle devient reine et pharaon d'Égypte. Notre héroïne sait qu'il est dorénavant inutile de lutter contre Rome. Pour conserver le pouvoir et assurer la prospérité de son pays, elle doit gouverner main dans la main avec Jules César. Une nouvelle ère commence! La suite, au prochain épisode. 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C'était d'ailleurs la seule dans toute sa famille à le parler. Et oui, à cette époque, tous les puissants s'exprimaient en grec ancien. 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
2: Bonjour, vous êtes sur la boîte à blagues. Laissez votre message après le...
3: Bonjour, Paris Info. Je m'appelle Margot et j'ai 6 ans. J'habite à Zurich. Je vais vous raconter une blague. Comment appelle-t-on un coq dans l'espace?
4: Alors là, aucune idée.
3: Un coq cosmonaute.
1: Génial cette blague, je vais la raconter à mes potes.
5: Je m'appelle Gaïa, j'ai 7 ans, j'habite à Locmaria-Grandchamp et j'ai une petite blague pour vous. Un serpent demande à sa mère, est-ce que je suis venimeux? Non, pourquoi mon chéri? Parce que je me suis mordu la langue.
1: Je la connaissais pas celle-là et je valide.

0: Id.
1: Bonjour, salut Info, je m'appelle Louise et j'ai 9 ans et j'habite à Nantes et j'ai une blague pour vous. Savez-vous pourquoi Napoléon n'a jamais déménagé? Parce qu'il avait un bon appart.
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1: Cinquième épisode.

0: Il a invité tout le monde chez lui pour une petite démonstration.
1: Et maintenant, mes amis, ouvrez bien vos yeux. Retenez votre souffle. Le moment est historique.
2: Voici, chers téléspectateurs, 5 millions à la Lune. Notre programme de ce soir vous offre une suite brillante et variée de reportages. Sur le 21e congrès du parti moustachiste à Sorod, la vie secrète de l'abominable homme des neiges et l'affaire du vol de l'émeraude à Moulinsart.
3: Ça, par exemple.
4: Quelle coïncidence.
5: Ça tourne à pic.
1: Évidemment, l'image n'est peut-être pas tout à fait nette, mais je vais la régler. C'est mieux, n'est-ce pas?
6: Le son, maintenant.
1: C'est bon, non?
6: Non, non, le son. Régler le son,
1: Désolé, un projecteur qui aura sauté. Le temps de le réparer.
0: Et un quart d'heure plus tard...
1: Voilà, c'est de peu de choses.
2: Veuillez brièvement les faits. On sait que la grande cantatrice italienne Bianca Castafiore séjourne actuellement dans notre pays.
4: C'est moi, ça ? Oh, quelle horreur !
2: Invitée au château de Moulinsart, la diva y a été victime d'un vol audacieux. Une splendide émeraude a disparu, dans les circonstances les plus mystérieuses. Nos reporters ont eu la chance de pouvoir interviewer les inspecteurs chargés de l'enquête, et voici les déclarations qu'ils nous ont faites.
7: Nous avons dû immédiatement mettre hors de cause les occupants du château. Aucun d'eux n'aurait pu commettre le vol. Par contre,
8: nous soupçonnûmes rapidement les Romanichels installé à proximité du château et qui, dès le lendemain du vol, avait décampé.
7: Mais ils allaient être vite retrouvés et mis sous surveillance. Et 24 heures plus tard, à la suite d'une perquisition dans une de leurs roulettes...
9: L'image est brouillée ou c'est moi qui...
7: roulotte, Coutéa. Non seulement on retrouve chez eux une paire de ciseaux appartenant à la bande de Madame Castafiore, mais dans une roulotte, on découvre un singe dressé. Or, finalement, le vol de l'émeraude n'a pu être commis que par escalade, et encore, par un homme d'une agilité prodigieuse. Cet homme, nous l'avons démasqué, c'est le singe. Bien sûr, la bande, nous, farouchement. Les ciseaux auraient été trouvés près de leur camp par une petite gitane. Quant au singe, il n'aurait jamais quitté sa cave.
10: Voilà où en sont les choses. Certes, il y aura encore à récupérer le bijou, mais cela passera plus qu'un jeu d'enfant.
2: Eh bien, messieurs, il nous reste à vous féliciter pour cette brillante enquête et pour le lumineux exposé que vous venez d'en faire. Et maintenant, chers téléspectateurs, abandonnons le passionnant domaine du mystère
4: policier. Ah bon, ça se fait comme ça.
9: Arrêtez, je pleure comme une mère.
1: Évidemment, ce n'est pas encore tout à fait au point, mais...
9: J'ai du chimie dans la vision.
11: Moi aussi, je vois tout trop.
4: Oh, merci.
0: Le lendemain matin...
12: Pauvre tzigane. Je continue à les croire innocents. J'ai encore examiné la façade, même un singe aurait laissé des traces d'escalade. Or, je n'en ai vu aucune. Alors, tiens, Monsieur Wagner qui s'en va au village sur la vieille bicyclette de Nestor. Madame Castafiore lui a donc permis d'abandonner son piano. Profitons-en, Milou, rentrons au château. Pour une fois qu'on n'y entendra pas des gammes. Mais, ah ça je n'ai pas rêvé. Je viens de voir Monsieur Wagner s'en aller à bicyclette. Qui peut bien jouer là? Qu'est-ce qui te prend, Milou? Oh, oh. Une échelle qu'on a dissimulée ici. De mieux en mieux. Bon, puisqu'elle est là, profitons-en. Il n'est pas encore de retour, allons-y. Mais, c'est le piano qui joue tout seul? Comment est-ce possible? Par exemple, un magnétophone à transistor sur lequel il a enregistré ses propres gammes.

0: Et dans quel but ce stratagème? Dans quel but? Eh bien, monsieur Wagner, nous allons le savoir. D'abord, vite remettre l'échelle en place. Voilà. Toi, Milou, cache-toi quelque part et ne fais pas de bruit. Et maintenant, maestro, je vous attends.
1: Et quelques minutes plus tard...
2: Personne en vue. Je puis me risquer.

0: Voulez-vous un petit coup de main, monsieur Wagner?
1: Non, non, ça ira. Merci.
2: Comment êtes-vous entré ici?
0: De la même façon que vous, cher monsieur Wagner. Mais déposez donc votre échelle.
1: J'ai fait ça pour me donner un peu d'exercice. Amusant, n'est-ce pas?
0: Et l'enregistreur, c'est pour la même raison?
1: Ah, oui, l'enregistreur. Écoutez, promettez-moi de ne rien dire à madame Castafiore. C'est pour prendre l'air de temps en temps que j'ai imaginé ce système. Vous savez, elle exige que je sois au piano toute la journée, alors...
0: Prendre l'air? L'air du village, je crois, cher monsieur Wagner.
1: Ah, vous savez? Eh bien, je vais tout vous dire. Oui, je...
3: Dites! Vous n'avez pas vu Irma?
0: Irma? Non, madame.
3: Merci. Bah, dites donc, monsieur Wagner. Et vos gammes?
1: Mais, mesdames, ma gamme?
0: Mais il l'est fait, madame. Vous l'entendez bien?
3: C'est vrai, en effet. J'étais distraite, pardon. Mais où donc ai-je la tête aujourd'hui?
1: Merci. Mais dites-moi, pourquoi m'avez-vous tiré d'affaire?
0: Je voulais être seul avec vous. Asseyez-vous au piano maintenant, c'est plus sûr. Et je vous écoute.
1: Bien soit. Je vais tout vous avouer. Je suis joueur. Oui, je joue aux courses. Et c'est pour pouvoir téléphoner mes paris que je vais tous les jours au village.
0: C'est donc ça. Cependant, vous n'étiez pas au village au moment du Val de l'Émeraude, lorsqu'un mystérieux inconnu a fait une chute dans l'escalier. C'était vous, n'est-ce pas?
1: Oui, c'était moi. J'étais allé au grenier. Et c'est en redescendant que j'ai entendu les cris de madame Castafiore. J'ai couru pour regagner mon piano. Et j'ai raté la marche.
0: Qu'alliez-vous faire au grenier?
1: Eh bien, à différentes reprises, au crépuscule, il m'avait semblé entendre marcher là-haut. Or, la signora avait dit la même chose la nuit de son arrivée au château. Alors, finalement, j'ai voulu en avoir le cœur net.
0: Pourquoi ne pas nous avoir alertés, tout simplement?
1: Je ne voulais pas avoir l'air ridicule au cas où je n'aurais rien trouvé. Et d'ailleurs, je n'ai rien trouvé.
0: Un mot encore, je vous prie. Le lendemain de votre arrivée, j'ai trouvé vos empreintes sous les fenêtres de madame Castafiore.
1: Ah oui, c'est possible. Après l'incident de la nuit, j'étais allé m'assurer que personne n'aurait pu escalader la façade en cédant du lierre.
0: Bon. Eh bien, voilà toutes les explications que je désirais avoir. Non. Je ne crois pas que ce soit lui qui ait volé l'émeraude. Il avait l'air sincère. Et pourtant, il faut que je démasque le véritable coupable. De toute manière, je serai ce soir au grenier. Il ne faut négliger aucune piste. Et maintenant, allons chercher Milou.
4: Et au crépuscule...
1: Chut, Milou. Écoute. Oh, là, un hibou. Ou une chouette. Et qui niche ici, sans doute. Le voilà donc, le monstre qui marchait dans le grenier, et dont les yeux et les cris avaient tant effrayé madame Castafiore. Viens, mon vieux Milou. Sortons de cette malle et descendons. Nous n'avons plus rien à faire ici.
0: Encore une fausse piste, hélas.
5: Bonsoir, Moussaillon.
0: Ça, par exemple. Guéri, capitaine? Quelle joie.
5: Oui, le médecin sort à l'instant. Il vient de m'enlever mon plâtre. Ah, vous ne pouvez pas savoir le plaisir qu'on éprouve à se retrouver sur ses deux jambes.
3: Mon cher capitaine Magog, j'ai... Oh! Mais vous voilà sur pied. Toutes mes félicitations.
5: Merci.
3: Et il m'est pénible de venir assombrir votre joie, mais j'ai une triste nouvelle à vous annoncer. Je vous quitte demain.
5: Non, pas possible. Ce n'est pas vrai.
3: Hélas, oui, cher ami. Au matin, la Scala de Milan, un opéra de Rossini qui doit se donner avant mon départ pour les États-Unis.
5: Oh, je suis navré, désolé. C'est vraiment décidé.
3: Vous êtes gentil d'insister pour me retenir, mais j'ai déjà mes billets d'avion. Oh. Je vais commencer à rassembler mes affaires.
2: Elle s'en va. Elle s'en va. Et elle s'en va. Zim boum, tralala. Tralala, icou. Et elle s'en va. Elle s'en va.
6: Vous dansez, capitaine.
2: Tagada, tu gudu. Elle s'en va, ma douleur.
6: Quel grand enfant.
2: Elle s'en va, tralala.
4: Et le jour du départ est arrivé.
5: Au revoir, chère madame, et bon voyage.
3: Au revoir, cher capitaine Madoc. Merci encore de votre charmante hospitalité. Je suis navrée de devoir vous quitter, mais je reviendrai. Je vous en fais la promesse.
5: J'y compte bien, madame.
3: Quant à mon émeraude, dès que vous aurez des nouvelles...
5: Vous serez immédiatement averti. Oui, oui, partez sans crainte.
7: Chère madame, veuillez accepter ces modestes roses. Les premières d'une variété que je viens de créer et à laquelle je me suis permis de donner le beau nom de Bianca.
3: Oh, quelle idée adorable! Oh, elles sont merveilleuses! Merveilleuses! Et quel parfum! Santé, capitaine Capstock!
5: Non, merci.
3: Cher professeur, il faut que je vous embrasse!
7: Je suis flatté.
3: Et maintenant, je dois absolument me sauver.
5: C'est ça. Au revoir.
8: Au revoir,
9: mes amis.
3: Arrivederci. Soyez bien, Coco.
5: Soyez tranquille.
7: C'est trop aimable. Et revenez vite.
5: Oui, bon, pas trop quand même.
10: Monsieur, madame a oublié sa mallette.
5: Si elle ses bijoux.
10: Tenez, madame.
3: Merci, Prosper. Et pour vous récompenser, je vous enverrai une photo dédicacée.
10: Oh, merci, madame.
5: Cette fois, c'est fini. Bien fini. C'est fini les gammes, fini les vocalises, fini les ciels, mes bijoux.
11: Ciel, mes bijoux.
5: Quoi?
11: Allons,
5: écoute. Bon, toi, mon gaillard, si tu tiens à tes plumes, je te conseille de changer de disque.
11: Silence, quand je parle, mille millions et mille savants.
4: Trois semaines ont passé.
2: Oui, je sais, oui. Ce n'est pas ma faute. Comment? Ah non, ce n'est pas la vôtre non plus, évidemment. Oui, mais il y a eu les congés payés, et puis j'ai eu la grippe, et... Ah, quand? Demain? Ah non, demain, impossible. Ah, mais tout au début de la semaine prochaine, oui. Sans aucune faute. Au revoir. Oh là là, mais qu'est-ce qu'ils ont tous actuellement, les gens, à être si pressés? C'est à cause de ça qu'il y a tant de maladies de cœur.
12: C'est bien vrai, allez, Isidore.
5: Monsieur Boulu, lorsque je vous tiendrai sous la main, je vous dirai ma façon de penser.
9: Vous avez lu le billet du jour dans la dépêche? Il est consacré à...
5: À la Castapipe, oui, je l'ai lu.
9: Triomphe sans précédent, interprétation inoubliable, artiste grandissime. Ainsi s'extasie toute la presse italienne à propos du récent gala de la Scala de Milan, où la célèbre Castafiore, pour ses adieux à l'Europe, s'est produite dans l'opéra de Rossini, La Gazza Ladra. La diva a été l'objet de 15 rappels. Puisse l'enthousiasme de ses adulateurs avoir versé un baume sur son cœur meurtri, car on l'a dit inconsolable de la disparition du plus beau de ses bijoux. A-t-elle assez d'effrayer la chronique, cette affaire du vol de l'émeraude, dont le château de Moulinsart fut naguère le théâtre? Des bohémiens ont été soupçonnés d'avoir utilisé un singe pour dérober la magnifique pierre, don du Maharaja de Gopal. Cette suspicion continue à peser sur eux, on les surveille, paraît-il, étroitement, mais l'émeraude demeure introuvable. Le rossignol milanais va d'un coup d'aile franchir l'Atlantique. Toujours cette absurde histoire de singe voleur. Même parfaitement dressé, voyez-vous un animal allant tout droit à l'objet qui...
5: À propos d'animal, ce marbrier...
9: Mais, au fait, pourquoi pas?
5: Pourquoi pas quoi? Où allez-vous? Mais où allez-vous donc?
13: Allez, viens tout de suite!
5: Putain, ça, quelle mouche l'a piqué, ce garçon.
7: Dites, capitaine, n'avez-vous aucun message que je pourrais transmettre à la chère Madame Castafiore?
5: Un message? Moi, pour la Castafiore?
7: Non, un message. J'ai oublié de vous dire que je partais tout à l'heure pour Milan. Je vais présenter mon supercolore Trifonard au Congrès international de télévision. Naturellement, j'irai saluer notre charmante amie.
5: Ah oui? Eh bien, dites-lui tout ce que vous voulez, mais de grâce, ne l'invitez plus à Moulinsart.
7: C'est très gentil, je le lui dirai. Elle sera certainement très sensible à votre invitation.
5: Non, je...
13: Capitaine! Capitaine!
5: Eh bien, quoi encore? Il y a le feu?
13: Y a-t-il un élagueur dans le pays?
5: Un élagueur? Oui, il y a Émile Vanneau au village. Mais pourquoi?
13: Merci. Ah oui, j'ai oublié. Téléphonez au Dupont qu'il vienne le plus vite possible. C'est au sujet de l'émeraude.
5: Au sujet de l'émeraude? Mais...
13: N'oubliez pas de leur téléphoner!
5: Mais enfin, Tintin!
4: Et une heure plus tard...
5: Nous ne sommes venus que par acquis de confiance. Par abus de conscience. Car nous ne voyons vraiment pas ce qu'ils pourraient encore nous apprendre à ce sujet. Une fois pour toutes, ce sont ces bohémiens, aidés par leurs singes, qui ont fait le coup.
14: Pour nous, la claire est faire. N'est-ce pas, Dupont?
5: Je dirais même plus. La flaire est claire. C'est mon opinion et je la partage. La seule, l'unique chose que Tintin pourrait nous révéler, c'est l'endroit où est caché le bijou. Et ça...
13: Eh bien... Ça, messieurs, si vous voulez m'accompagner, c'est ce que je vais vous montrer.
5: Vous? Non. Oui? Vous avez découvert l'endroit où les Romanichel ont caché les mots.
13: Les Romanichel n'ont rien caché du tout. Regardez là-haut. C'est là que se trouve certainement la clé du mystère.
5: Là-haut?
15: Où ça, là-haut?
13: Là-haut, dans ce peuplier.
5: Dans ce peuplier? Tout ce que je vois, c'est un nid.
15: Voilà ce qui se passe quand on regarde en l'air, au lieu de regarder devant ça.
13: Oui, mais ce nid est un nid de pie, capitaine.
5: Quoi, vous voulez dire que...
13: C'est une pie qui a volé l'émeraude. Oui, j'en mettrai ma main au feu.
5: Tonnerre de Brest. C'était donc pour grimper jusqu'à ce nid que vous êtes allé emprunter le matériel du père Vanneau.
13: Exactement. D'ailleurs, voulez-vous bien m'aider à serrer ce baudrier?
5: Voilà.
13: Merci.
5: Au nom du ciel, Tintin, soyez prudent.
15: Ne vous inquiétez pas, ça ira.

0: Tintin de grâce, faites attention.
1: Soyez tranquille, je...
2: Garde là-dessous, une branche.
3: Vite, écartez-vous.
0: Il n'y a pas de mal. Et vous, avez-vous trouvé quelque chose?
2: Oui, voilà déjà le dé à coudre d'Irma.
1: Et... l'émeraude! Voici l'émeraude!
4: Des éclats de verre, une bille d'agate, un monocle. C'est tout. Je redescends.

0: Tenez.
1: Magnifique. Oh. Tintin, vous êtes un as. Mais qu'est-ce donc qui vous a fait brusquement songer à une pie ?
0: Quel était le titre de l'opéra dont parlait le journal tout à l'heure ?
1: Je ne sais plus, moi. Un truc comme pizza ou ragazza.
0: La gazza ladra, c'est-à-dire en français la pie voleuse. Pour moi, ça a été la lumière. Je me suis dit, il y a une gazza ladra dans les parages. Ou, près de l'endroit où les ciseaux tombés du nid de la voleuse ont été ramassés par la petite Mirka. J'ai couru voir à cet endroit, il y avait un nid. Et voilà donc les bohémiens hors de cause.
2: Bon, c'est bien notre chance. Pour une fois que nous tenions des coupables, il faut qu'ils s'arrangent pour être innocents.
3: C'est vrai, à la fin. On dirait qu'ils le font exprès.
2: En tout cas, nous avons retrouvé l'émeraude. C'est l'essentiel. Il n'y a plus qu'à la remettre à Madame Castafiore.
1: Justement, notre ami Trifon part tout à l'heure pour Milan. Il pourrait peut-être se charger du bijou.
3: Pas question. C'est nous et nous seuls qui le remettrons à sa propriétaire. Noblesse oblige.
1: Bon, comme vous voudrez. Voici l'objet.
3: Merci.
0: Moi, ce qui me réjouit le plus là-dedans, c'est de savoir que ces braves Romanichels vont être lavés de tout soupçon.
1: Vous avez raison.
4: Oh !
0: Qu'y a-t-il ? Qu'est-ce que vous faites à quatre pattes ?
4: C'est l'émeraude qui est tombée dans l'herbe et comme c'est vert, l'herbe...
3: Mais je dirais même plus.
1: C'est malin. Ah, ça, c'est malin. Mais comme c'est malin.
3: Mais ça peut arriver à tout le monde, non ?
0: Ah, là. Milou l'a retrouvé. Voilà. Et ne la perdez plus maintenant.
3: Pensez-vous.
5: Et quelques instants plus tard...
6: Au revoir, chers amis. Je m'en vais. Rien d'autre à dire à Madame Castafiore ?
1: Si, justement, une excellente nouvelle. Vous pourrez lui annoncer que son émeraude a été retrouvée par Tintin.
6: Oh non, je prends l'avion, c'est beaucoup plus rapide.
1: Je vous dis que l'émeraude de la Castafiore a été retrouvée. L'émeraude ! L'émeraude !
6: En fraude ? Oh non, jamais. Chez moi, c'est un principe. Oh. Je déclare toujours tout à la douane. Au revoir.
1: Oh, il va me rendre fou !
0: Allons, capitaine, calmez-vous. Nous en serons quittes pour télégraphier la nouvelle à Madame Castafiore.
7: Et comptez sur moi pour lui transmettre votre invitation.
3: Et nous aussi, nous parlons pour Milan. Nous martons pour Milan. Enfin, bref. Au plaisir de vous revoir, capitaine.
1: Au revoir. Au revoir.
4: Au revoir. Et merci pour votre petit coup de main.
0: De rien. Au revoir, chers amis.
3: C'est bien toi qui as l'émeraude.
4: Mais non, c'est toi.
3: Mais pardon, je te l'ai donné. Et
4: pas du tout, c'est toi au contraire qui l'as trouvé dans ta poche.
3: Bah attends, j'ai voulu la reprendre.
5: Le lendemain...
1: Ah, quelle bonne promenade. Et plus de casse-pieds à l'horizon. C'est le paradis.
0: Ah, vous voilà, capitaine. Venez voir dans le hall.
1: Quoi ? Qu'y a-t-il ? Ne me dites pas qu'elle est revenue.
0: Voyez. Monsieur Boulu est venu remplacer la marche.
1: Oh, c'est merveilleux.
8: Voyez, monsieur, il a mis une latte sur la marche en question.
1: Je vois. Il faut en effet laisser le ciment faire sa prise. Boulu vous l'aura dit, je suppose.
0: Non, il ne l'a pas dit, mais cela va sans dire.
1: Je sais. Mais ça va encore mieux en le disant. Et même en le répétant. Donc, attention, pour l'amour du ciel, ne posez pas le pied sur cette marche.
0: Bien, capitaine.
8: Entendu, monsieur.
1: Prenez l'habitude, pendant quelques jours, de l'enjamber. Comme ça. Vu ? Compris ?
0: Oui, capitaine.
8: Très bien, monsieur.
1: Vous voyez, c'est tout simple. Seulement, il faudra y songer chaque fois que... Tiens, qui sonne là ?
9: Bonjour, c'est encore moi. Je suis parti en oubliant...
1: Ah, monsieur Boulu, comme c'est gentil à vous.
9: Ça, c'est malheureux. Moi qui revenais justement vous dire d'attendre un jour ou deux avant de poser le pied sur cette marche. C'est vraiment dommage. Du si beau mort.
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Liquette. 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

0: demain.
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4: Et coucou les petites curieuses et les petits curieux. Allez, on se refait une toile.
5: Bonjour, je m'appelle Combe. Et pourquoi les araignées aiment bien être dans le noir? Merci beaucoup.
4: Et merci, Combe, pour cette question. Je suis avec Madame Araignée, Christine Rollard, chercheuse au Muséum National d'Histoire Naturelle. Pourquoi les araignées aiment bien être dans le noir, Christine Rollard?
6: Alors, Combe, je vais te répondre que toutes les araignées n'aiment pas forcément être dans le noir. En fait, certaines araignées préfèrent être actives dans la journée et puis se reposent dans la nuit. Mais effectivement, il y en a d'autres qui sont en train de bouger pendant que tu dors et qui cherchent un petit peu des proies ou des petits coins pour pouvoir s'installer après dans la journée. Donc, toutes les araignées n'aiment pas forcément le noir. Du coup, c'est certaines araignées qui voient dans la nuit, avec des yeux qui leur permettent de voir dans la nuit, comme les chats. Et puis d'autres, non, ce n'est pas le cas. Donc elles sont plutôt dans la journée en train de chasser.
4: Mais on a l'impression, parce que je pense qu'il dit ça comme aussi, parce qu'elles vont un peu dans les recoins, dans les greniers, dans les lieux sombres, on va dire, quoi.
6: Et oui, souvent quand elles se reposent, elles vont se reposer dans des coins un peu discrets, où elles ne sont pas embêtées par des prédateurs, par exemple. Donc effectivement, elles recherchent des endroits pour se reposer, qui peuvent être des endroits qui sont un peu plus cachés. Mais quand elles sont actives, elles peuvent être actives à la fois dans la journée ou dans la nuit. Mais ça dépend des espèces.
4: Et il n'y a pas aussi une question d'être plus active la nuit parce qu'elles sont moins embêtées justement par le passage de nous autres humains, par exemple?
6: Alors ça peut être le cas pour certaines espèces, mais...
4: On ne les dérange pas en fait, elles font leur vie ou pas?
6: Elles font leur vie parce qu'on n'est pas dans leur monde. Quand on regarde une araignée, en fait, elle est petite par rapport à nous. Donc du coup, son univers, c'est quelque chose de beaucoup plus petit que ce qu'on imagine. Elle ne nous capte pas, elle ne nous capture pas dans son monde à elle. Donc c'est un élément autour d'elle dans le décor.
4: C'est-à-dire qu'elle ne nous voit même pas? Enfin, elle voit peut-être une partie de nous, mais...
6: Eh bien, les araignées, en fait, ne nous captent pas. Elle ne nous voit pas dans notre globalité, elle ne voit pas un humain, elle ne se voit pas comme devant l'araignée, il n'y a rien pour elle, il y a juste un élément, il y a juste un support éventuel, et elle a une vision à courte distance. Et comme la plupart des araignées font en général entre 5 mm et 1 cm de taille de corps, il faut imaginer ses petits yeux. Donc il voit, c'est vraiment une vision fixe, à courte distance, et puis tout le reste c'est flou. Donc du coup, effectivement, on n'est pas perçu dans le monde des araignées.
4: On les intéresse pas, quoi.
6: Absolument pas, et c'est parce que c'est qu'un humain. Donc elle sait pas du tout ce que tu es, comme.
4: De quoi peut-être rassurer celles et ceux qui ont peur qu'elle les attaque. Non, si ça se passe, c'est un gros malentendu. Salut les matelots.

0: père.
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4: Bonjour, je suis Pierre Ducrozet et je vais vous raconter l'histoire des métamorphoses d'Adèle.

0: Tout commence dans un sous-bois, dans lequel le vent se glisse. Adèle marche sur le chemin. Elle a 7 ans et elle est partie faire un tour dans cette forêt à côté de chez elle, dans les Pyrénées, avec ses parents et son frère. Adèle aperçoit un petit sentier qui plonge sur le côté, en plein cœur de la forêt. Les arbres sont plus hauts là-dedans, un grand silence règne. Elle avance. Hé, vous avez vu cet insecte là, sur la plante? Pas de réponse. Elle se retourne. Personne. Oh, je les retrouverai bien, pense-t-elle. Et elle poursuit son chemin. La forêt devient plus épaisse, l'odeur des pins plus forte. Elle sent que son cœur s'accélère. Elle est en train de se perdre, de s'aventurer seule. Et elle se sent étonnamment bien, très bien même. Adèle se penche vers un champignon, une plante inconnue, une trace de pas. Et tout à coup, un craquement de branche. Elle s'arrête, s'accroupit, et là, elle voit la masse de poils marrons, les quatre larges pattes. Un ours est à quelques mètres d'elle. Adèle ne bouge plus. Son cœur lui remonte dans la glotte. C'est une oursonne. Et comme Adèle, elle a dû s'égarer. Elle n'a rien à faire ici, toute seule. Adèle s'approche. L'oursonne est magnifique. Ses poils épais, son corps large. Son museau renifle dans la terre. Elle a l'air de chercher quelque chose. Et alors elle relève la tête et elle voit Adèle. L'oursonne et la fille se regardent. Adèle sent que sa peur lentement s'apaise. On lui a toujours répété que les ours sont dangereux, qu'ils peuvent vous tuer. Mais elle, ce qu'elle voit, c'est une boule de poils, imposante, c'est vrai, mais qui a l'air plutôt sympathique. Elle fait un pas en avant, l'oursonne aussi. Elles sont toutes proches à présent. Adèle avance une main, l'oursonne une patte. Elle se touche. Et alors quelque chose se produit. Adèle ferme les yeux un instant, elle reprend son souffle et lorsqu'elle les rouvre, tout a changé. Elle regarde autour d'elle, elle se sent lourde. Elle regarde sa main, c'est une patte. Elle est devenue une oursonne. Elle se met à crier. Et c'est un grognement d'ours qui fait trembler les arbres. Adèle a peur. Tout est si différent à l'intérieur d'elle. Elle sent son cœur qui cavale, son ventre est plus grand qu'un lac. Et elle est recouverte de poils. Qu'est-ce qu'elle fait là-dedans? Comment est-ce possible? Elle doit être en train de rêver. Elle voudrait se pincer, mais elle ne peut pas. Alors elle passe une griffe sur sa patte gauche. Et non, elle ne se réveille pas. Alors elle avance. Une patte, puis l'autre. Elle commence à s'habituer à être dans ce corps. Et c'est pas si mal, finalement. C'est douillet, agréable. C'est chaud. Elle se met à courir très vite. Elle se lève sur ses deux pattes arrière. Elle lance de grands cris et se roule dans les feuilles. On peut faire plein de trucs marrants quand on est une oursonne. Tiens, maintenant, elle va essayer ce que font d'habitude les ours dans les documentaires à la télé. Griffer les arbres. Elle cherche un beau sapin et pose ses deux pattes sur le tronc. Elle sort ses griffes. C'est génial. Elle sent qu'elle s'enfonce sous l'écorce. L'odeur du bois monte à ses narines. Elle ferme les yeux. Lorsqu'elle les rouvre, tout a changé. Elle n'est plus une oursonne. Elle est immense, elle sent ses pieds se glisser dans la chaleur de la terre, ses bras se déployer dans l'air, elle sent son corps qui s'allonge. Elle est devenue un sapin. Elle est immense à présent. C'est incroyable. Elle essaye de se calmer, de reprendre son souffle, mais comment on respire quand on est un arbre? Elle n'a plus d'yeux, elle n'a plus de tête, elle n'a plus de torse. C'est vraiment bizarre. Tout ce qui lui arrive. Mais c'est aussi amusant, finalement, de sentir toutes ses formes et toutes ses matières autour d'elle. Elle sent son écorce toute dure, ses immenses racines, de plus en plus fines, qui s'enfoncent dans la terre molle et chaude. Elle sent qu'elle s'élève, haut, dans les airs. Elle voit les autres sapins autour d'elle. Elle les salue en bougeant une branche. Elle monte encore. Et elle est dans le ciel. Elle reste là-haut un moment. C'est incroyable d'être un arbre. Elle voit les nuages, les oiseaux qui flottent autour. Il y en a un, justement, qui descend vers elle. C'est une hirondelle. Elle reconnaît son plumage bleu et rouge, son bec noir. Elle vient se poser sur une de ses branches. L'hirondelle saute d'une branche à l'autre, pose son bec sur son tronc et se met à piquer. Et tout à coup, tout tremble partout. Après quelques secondes, Adèle ouvre les yeux. Oui, elle en a, à nouveau. Elle tourne la tête. Elle est devenue l'hirondelle. Ça ne s'arrêtera donc jamais. Elle regarde devant elle le sapin qu'elle était il y a une seconde encore. Elle sent son corps si petit maintenant, mais plus maniable aussi. Elle a froid. Ses quelques plumes ne la protègent plus autant que l'écorce d'avant. Oui, mais sous ses plumes repliées, elle a deux grandes choses merveilleuses. Des ailes. Elle les sort. Elle les agite un peu, comme ça, pour voir. Elle s'envole de quelques centimètres avant de retomber sur la branche. Waouh ! Elle a un bec aussi. Mais comment s'en servir ? Tiens, elle va essayer de dire quelque chose. Un son aigu et magnifique comme du cristal blanc arrive à ses oreilles. Elle fait un clin d'œil au sapin et se prépare pour la grande aventure. Elle déploie ses ailes et s'envole. Elle qui avait toujours eu le vertige, elle ne sent plus rien. Elle est dans le ciel. C'est dingue. Elle sent l'air frais lui caresser le cou et les pattes. Elle croise de grands oiseaux qu'elle salue, des aigles, un vautour, mais aussi de plus petits, comme elle, des moineaux et des pivers. Elle plane avec ses deux ailes parallèles. Elle se laisse porter par les courants. C'est la grande vie. Elle vole haut, si haut qu'elle se fait prendre par des courants d'air glacé. Alors, elle redescend. C'est pas une altitude pour une hirondelle. Adèle en oublierait presque que ce matin encore, elle était une petite fille. Et ses parents, alors? Ils doivent la chercher partout. Tiens, peut-être qu'elle pourrait les voir d'ici et leur faire un petit signe. Où suis-je, d'ailleurs, se demande Adèle. Ah, là-bas, oui. Ça doit être notre ville. Je reconnais la cathédrale. Tiens, et ça, c'est la maison. Adèle pique du nez et vient se poser sur le toit. Elle repose un peu ses ailes. C'est fatigant quand même de voler. Une demi-heure plus tard, sa mère et son frère apparaissent devant l'entrée. Adèle s'approche. Théo regarde l'hirondelle d'un air indifférent et continue son chemin vers la maison. La nuit arrive. Adèle est désespérée. Elle a adoré cette aventure, mais ça suffit maintenant. Elle ne veut pas être enfermée à jamais dans ce tout petit corps emplumé. Et elle a froid et elle a faim. Elle s'envole et va poser ses pattes sur le rebord de la fenêtre de sa chambre. Elle regarde son bureau, ses photos, son lit. Elle glisse son bec sous le cadre en bois de la fenêtre et pousse de toutes ses forces. Rien ne bouge. Elle pousse à nouveau. Son bec se casse presque, mais la fenêtre se lève. Elle entre à l'intérieur. C'est quand même un peu bizarre de marcher dans sa propre chambre à hauteur d'oiseau. Elle saute sur le lit, se glisse sous les draps. Ah, il fait chaud, tout est doux. Elle ferme les yeux et une hirondelle s'endort dans le lit d'Adèle. À l'aube, sa mère pousse la porte de la chambre et découvre Adèle emmêlée dans ses draps. « Ma chérie, mais où t'étais passée ? Adèle ouvre un œil, regarde sa mère, sa couverture, puis ses mains, ses pieds. Elle est redevenue elle-même. Qu'est-ce qui t'est arrivé ? Demande sa mère.
1: Oh, rien de spécial, dit Adèle. Je me suis fait des nouveaux amis. Non, c'était pas mal.
0: On fait des crêpes là, parce que j'ai trop faim.
2: La mère regarde Adèle d'un drôle d'air. Ma fille est étrange, quand même.
0: Une fois le grand petit déjeuner avalé, Adèle retourne dans sa chambre. Elle s'approche du miroir. Elle regarde son visage, ses dents, sa bouche. Elle se rapproche encore. Elle voit la peau, son petit nez, les plis, les creux. En fait, je suis un oiseau. Je suis une oursonne. Je suis un arbre, pense Adèle. Il faut simplement s'approcher un peu plus du miroir pour bien le voir.
1: Et voilà, l'histoire est finie. Et maintenant, au lit !

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1: C'est quoi la jalousie?
2: Là, je suis invitée à un anniversaire. Et par exemple, mon pote, mon copain, il n'a pas été invité. Bah, c'est un peu de la jalousie. Enfin, c'est pas de la jalousie, mais il invite qui veut. Mais
3: il y a des gens, des fois, ils aiment pas des personnes. T'aimes pas non plus. Mais des fois, juste pour te rendre jaloux, les personnes qu'ils aiment pas, ils deviennent amis avec eux alors que toi, ils te laissent tout seul. Mais sinon, la plupart du temps, c'est les autres qui sont jaloux de toi. Toi, au moins, tu sais ce que tu vaux et du coup, t'as pas à être jaloux des autres.
4: Moi, je m'en fiche. Je regarde pas les regards des gens. Moi, je fais ce que je veux. C'est ma vie. Je m'habille comme je veux. Je parle comme je veux. C'est pas eux, ils sont dans mon corps.
5: Bah, moi, j'en ai une dans mon école. Des fois, elle est plus copine avec quelqu'un qui s'appelle Inès. Elle prend Inès. Alors que moi, elle me laisse tout seul. Et de toute façon, là, ma mère, elle m'a dit que je l'ignore parce que j'ai pas envie de dire le mot, mais je l'aime pas.
6: C'est la meilleure façon de l'ignorance. C'est la meilleure façon de leur... Par exemple, s'ils veulent te parler, bah tu pars.
3: Si la personne laisse tomber une personne et toi, tu la laisses tomber, au moins, elle ressent ce que l'autre personne a ressenti. Cette personne qui me l'a fait parce qu'on était bien amis et à un moment, elle m'a plus voulu me parler. Après, je voulais redevenir amie avec moi, mais je lui ai dit non. Parce que, bah, au moins elle sait ce que j'ai ressenti.

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1: Bonjour, vous êtes sur la boîte à blagues. Laissez votre message après le...
2: C'est l'heure de faire marcher vos zygomatiques. Allez, c'est parti pour la première blague.
3: Bonjour, je m'appelle Léa, j'ai 9 ans et demi et j'habite à Saint-Jean-d'Heure, dans le Puy-de-Dôme. J'ai une blague à vous raconter. J'apparais une fois en une minute, deux fois en un moment et jamais en un siècle. Qui suis-je? Vous ne savez pas?
2: Autant dire que je ne sais pas.
3: Le M.
4: Je dis M.
2: Ah, la lettre M. Cette blague, on l'aime.
4: La M, je la jette.
3: Merci, au revoir.
2: Merci Léa. Allez, on enchaîne.
5: Bonjour, je m'appelle Noé, j'ai 6 ans, j'habite à Le Grenade à Olas. Je vais vous raconter une blague. Alors, un policier voit un voleur. Le policier dit, c'est quoi avoir déjà vu ma tête quelque part? Vraiment, parce que je l'ai toujours sur moi.
2: Je vais la raconter à tue-tête, cette blague. Au top, merci Noé.
6: J'ai perdu ma tête dans la rue Saint-Honoré. J'ai cherché ça et là.
2: Allez, suivante.
7: Bonjour, je m'appelle Rose, j'ai 8 ans et j'habite à Caen. Que fait un crayon après avoir fait une bêtise?
2: Il trace sa route ailleurs?
7: Il fait mine de rien.
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5: On va embarquer, roulez jeunesse suite. Hop, les enfants là. Ils se rassemblent, ils nous restent bien devant le comptoir, d'accord? Voilà.
4: Salut. Toi aussi tu vas prendre l'avion? Tu t'appelles comment?
6: Je m'appelle King.
4: Et tu viens d'où?
6: Je suis né en Italie en 1572. Je suis l'un des plus vieux violoncelles du monde. Et mon papa, il s'appelait Andrea Amati. Il était luthier, un fabricant d'instruments, ou plutôt un magicien. Parce que c'est grâce à lui que je suis capable de chanter. Et puis c'est lui qui m'a donné un nom aussi. Car au départ, c'était un peu le bazar.
7: Mamma mia, j'ai trouvé violoncello.
4: C'est beau, violoncello.
6: Merci. Mon papa, il a sculpté mon corps pendant plusieurs semaines. Et puis j'ai été fabriqué avec du bois venant de trois arbres différents. L'avant de mon corps, c'est de l'épicéa.
4: Et du coup, ta tête et ton dos, c'est différent?
6: Pour le reste de mon corps, oui, on utilise de l'érable ondé. C'est un bois magnifique, clair, presque blanc à l'origine, qui pousse dans les Balkans.
4: Donc t'es en épicéa, en érable, et c'est quoi alors le troisième arbre?
6: C'est l'ébénier, enfin de l'ébène quoi. On l'utilise pour fabriquer ce qu'on appelle ma touche. C'est ma colonne vertébrale, cette longue pièce de couleur très très foncée qui repose sur mon manche, sous mes quatre cordes.
4: Comment tu fais pour tenir debout?
6: Tous mes bois, ils sont collés entre eux avec de la colle animale. Colle de bœuf, colle de lapin, tiens-toi bien. C'est de la colle faite à partir d'os, de nerfs ou de peau d'animaux.
4: Bah, mais t'es sérieux?
6: Ah oui, oui, sérieux. Elle se décolle plus facilement qu'une autre si on doit me réparer. Certains luthiers utilisent même de la colle de poisson.
4: Oh là là, mais ça c'est vraiment dégoûtant.
6: Non, pas du tout. C'est une colle qui a une très jolie couleur, jaune caramel. Et surtout, elle n'a pas d'odeur.
4: Promis?
6: Promis.
4: Et ton ventre, y a rien dedans?
6: Ben effectivement, oui, je suis tout vide. Enfin, presque. Il y a tout de même une petite pièce qui me permet de vibrer de tout mon corps, c'est mon âme.
4: Ton âme? Tu veux dire un peu comme ton esprit?
6: Ah, on pourrait voir ça comme ça, oui. Parce qu'elle m'est indispensable. C'est une tige en épicéa, un peu plus longue qu'un crayon, qui est placée à la perpendiculaire entre mes deux fesses. Pardon, entre mes deux faces. Comme un trait d'union.
4: Et alors, ce petit pont en bois, là, sous tes cordes, au niveau de ton nombril, il sert à quoi?
6: Hein? C'est mon chevalet.
4: Bon, ça ressemble pas du tout à un petit cheval. Hein.
6: Mais c'est ce qui permet de surélever mes cordes afin qu'elles ne soient pas collées contre mon corps et qu'elles puissent vibrer librement. Bon, c'est un peu moins poétique, mais c'est comme un pylône qui supporte des câbles électriques au bord de la route. T'imagines? Mon chevalet remplit le même rôle que mon âme. Il transmet lui aussi les vibrations des cordes au reste de mon corps. Ce qui me nourrit, c'est donc une quantité folle de vibrations.
4: Et le son, il s'échappe par où une fois qu'il est dans ton corps?
6: Imagine que mon corps, c'est une cathédrale. Alors, si on ferme toutes les portes, on n'entend rien de ce qui se passe à l'intérieur, pas vrai?
4: Ça, c'est vrai.
6: J'ai donc des ouïes. Des ouvertures sur mon ventre, joliment taillées. Tu vois là, en forme de F, pour que l'on puisse propager le son vers l'extérieur.

0: Dick King, une fois on m'a dit que tu étais l'instrument qui imitait le mieux la voix humaine, c'est vrai ça?
1: Oui, c'est vrai. Et pourtant, il en a fallu du temps avant que je réussisse à me faire entendre. À mes débuts, j'avais un concurrent redoutable. La viole de Gamp.
0: Mais qu'est-ce qu'elle avait de plus?
1: Bah imagine d'un côté la viole, instrument raffiné, joué à la cour de France ou dans les salons très chics. Et puis, moi, je suis joué à la cour moi aussi, mais une fois que le soleil se couche, j'erre dans les tavernes. J'accompagne les danses et les chansons à boire. Donc j'ai moins bonne réputation que la viole de Gamp.
0: Bah, et puis le violoncelle, c'est pour les paresseux.
1: Quoi? Enfin, pourquoi tu dis ça?
0: Bah, parce que les violoncellistes, ils jouent que assis.
1: Oui, effectivement, bien vu, mais c'est parce que je suis grand et lourd. Impossible de me poser sur une épaule comme un violon. Je suis donc positionné entre les jambes du musicien.
0: Ah, mais je comprends mieux maintenant.
1: Et puis tu penses vraiment qu'un paresseux choisirait de trimballer une caisse de 7 kilos sur le dos à longueur de journée?
0: Bon, d'accord, je retire ce que j'ai dit.
1: Cela dit, le fait d'être volumineux a son avantage. C'est grâce à mon corps de la taille d'un renard ou d'une trottinette que je peux chanter avec une voix aussi grave.
0: Mais c'est fou ce que tu vibres.
1: T'imagines ce que c'est pour un musicien? Pour me jouer, il me dépose contre sa cage thoracique, là, tout proche de son cœur. Nous vibrons donc ensemble. Tu devrais essayer un jour. Tu verras, ça chatouille jusque dans les bras. C'est génial.
2: Monsieur King est attendu à la porte d'embarquement numéro 26.
0: Vois, Woody, t'es un VIP, toi.
1: Qu'est-ce que tu veux? J'ai même droit à mon propre siège dans l'avion ou dans le train.
0: En fait, tu voyages pas en soute avec nos bagages?
1: Je suis trop fragile pour être relégué en soute.
0: Tiens, dis, tu ne m'as encore rien dit sur ton arc à flèche.
1: Ah, arc à flèche. L'archet.
3: Eh ben alors, on oublie les potes.
1: Oh là là, c'est vrai ça. On est comme les doigts de la main. J'ai besoin de lui pour faire vibrer les cordes qui sont tendues sur mon corps.
0: Et il est fait en quoi, lui?
1: C'est une baguette pernambouc. C'est un bois qui pousse qu'au Brésil.
0: Oh, t'es pas super préoccupé par l'écologie, hein? Le Brésil, Madagascar, les Balkans...
1: T'inquiète pas, on fait pas dans la production industrielle. Il faut seulement un kilo de pernambouc pour le fabriquer. Et puis les luthiers sont des artisans consciencieux, tu sais. Ils gaspillent quasiment rien.
0: Et ces cheveux blancs, là, c'est quoi?
1: Ça, c'est ma mèche. Elle est d'origine animale.
0: Encore du poisson?
1: Non, c'est du crin de queue de cheval. C'est en Mongolie et en Sibérie, dans des régions au climat très froid, qu'on trouve des étalons vigoureux, aux poils solides.
0: Des étalons? Et pourquoi pas des juments?
1: C'est une question d'anatomie. Bah, en fait, quand la jument fait pipi, elle mouille les poils et... Enfin, je te fais pas un dessin. Et les étalons, par contre...
0: Ah, je sais, ils font pipi directement vers le sol, donc le crin reste au sec.
1: Bingo. Dis donc, maintenant que tu sais tout, il te reste plus qu'à t'y mettre.
0: Mais alors, quand je serai plus grande, je pourrai jouer sur un violoncelle vieux comme toi?
1: Ah oui, tu pourras. Stradivarius, Kofriller, Guillaume, Mircourt ou Amati. J'ai plein de frères et sœurs qui ont 3 ou 4 siècles et qui sont encore joués aujourd'hui. On est à la fois des instruments de musique et des œuvres d'art. Et ceci dit, des luthiers aujourd'hui fabriquent de très beaux nouveaux violoncelles. Tu pourras donc choisir entre un jeune ou un vieux, entre jouer seul ou dans un orchestre, avec piano ou dans un quatuor à cordes. Le violoncelle, c'est l'instrument de tous les possibles. Et la plus belle manière de me rencontrer, c'est de me jouer et de me faire entendre.
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0: Bon, King, viens, c'est l'heure d'y aller, on décolle.
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5: Belle journée, n'est-ce pas? Je vous en prie.

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4: Et coucou les petites curieuses et les petits curieux, billets et ballons au programme.
5: Bonjour, je m'appelle Samuel, j'ai 10 ans et j'aimerais savoir pourquoi les footballeurs gagnent-ils autant d'argent et d'où vient cet argent ?
4: Pourquoi les footballeurs gagnent-ils autant d'argent et d'où vient cet argent ? Alors ça, c'est une question qui fait toujours beaucoup parler, Samuel. Et je suis avec Fabien Archambault pour essayer de nous éclairer. Vous êtes historien du sport.
6: Alors, ils gagnent beaucoup d'argent parce que le sport qu'ils pratiquent génère énormément d'argent. Est-ce que c'est depuis longtemps ? Non, c'est assez récent. C'est depuis, en gros, que le football est médiatisé par la télévision et qu'il y a des recettes télévisuelles qui ont entraîné une explosion de l'argent qui circule autour du football. Alors, ça n'a pas toujours été le cas. Au départ, le football est professionnel en Angleterre depuis la fin du 19e siècle, en France depuis les années 30. La principale source de revenus pour les clubs, ce sont les spectateurs payants.
4: Donc les billets, quoi.
6: Les billets. Donc c'est pour ça, d'ailleurs, que dans la culture du football, il y a la culture du derby. Parce qu'à une époque où les gens se déplacent peu, le seul match de l'année où on est sûr qu'on fera le plein dans le stade, c'est contre les voisins, puisqu'en gros, ils n'auront pas beaucoup de chemin à faire pour venir. Donc c'est pour ça que cette culture du football a énormément insisté sur le fait qu'il y a des clubs qui sont des clubs ennemis, où il y a une rivalité qui fait qu'on déteste l'autre, c'est parce qu'il faut absolument que le stade soit plein pour ce derby. Alors, est-ce que ça fait beaucoup d'argent pour les footballeurs ? Alors, pas tant que ça. C'est-à-dire qu'en gros, les footballeurs sont plutôt des gens qui viennent de la classe ouvrière. Ils gagnent, en gros, on estime, 4 fois le salaire moyen d'un ouvrier. Donc, ce qui justifie que beaucoup d'ouvriers essayent de tenter cette carrière professionnelle parce qu'ils gagneront un
4: plus
6: peu mieux leur vie.
4: Ouais.
6: Et en général, après, on les retrouve une fois qu'ils sont à la retraite sportive, qui finit tôt, avec un pécule qu'ils ont amassé. En général, ils ouvrent un bar. Le bar des sports, qui est pas loin du stade où ils ont joué pendant leur carrière professionnelle.
4: Donc ça, c'est dans les années 30,
6: alors,
4: 40, 50 ?
6: Oui, c'est ça. C'est en gros jusque dans les années 60. Alors, en plus, il y a la question du contrat à vie. C'est-à-dire qu'un footballeur appartient à son club. Et surtout, en gros, le footballeur n'a pas son mot à dire.
4: Ah oui, d'accord, c'est comme un pion.
6: Voilà. Et ça a changé, en gros, à la fin des années 60. En France, il y a eu ce qu'on a appelé le mai 68 des footballeurs, dont le slogan était « Le football aux footballeurs », qui était l'idée que les patrons de clubs qui gagnent de l'argent avec notre activité doivent mieux rémunérer ceux sans qui l'activité n'existerait pas. Et donc, on est passé au contrat à temps, c'est-à-dire le régime sur le...
4: Deux ans, cinq ans,
6: voilà, ouais. Et qui fait qu'en gros, les footballeurs se partagent beaucoup plus de l'argent qui est créé par leur activité.
4: Et ils peuvent faire monter les enchères d'un club à l'autre, c'est justement ça.
6: Voilà, c'est-à-dire qu'ils font jouer la loi de l'offre et la demande, et donc ce qui leur a permis d'augmenter leur salaire de manière significative.
4: Et aujourd'hui, on arrive à des sommes, mais vraiment astronomiques, pour ne pas dire indécentes parfois. Tout cet argent, il vient d'où alors ?
6: Eh bien, il vient des recettes télévisuelles. Les télévisions qui payent pour retransmettre les matchs de football, et donc après, cet argent est redistribué au club.
4: Et j'imagine qu'il y a aussi beaucoup d'argent qui vient de tous les sponsors, parce que les footballeurs sont devenus un peu comme des objets publicitaires.
6: Tout à fait. En fait, maintenant, les recettes billetterie au stade ne comptent quasiment plus. Alors, ce qui compte d'abord, c'est les recettes télévisuelles, enfin les droits télévisés. Ensuite, vous avez la vente des maillots. Et ensuite, les sponsors.
4: Et donc, des millions à la clé, 263 millions d'euros en 2024 pour le joueur le mieux payé au monde, Cristiano Ronaldo.
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3: Bonjour, je m'appelle Catherine Pancol et je vais vous raconter l'histoire du lion qui se lamentait.

Il y a très longtemps, dans la savane, un lion se lamentait. Bouh ! On ne me regarde pas, on ne me craint pas, je n'existe pas. La girafe a un long cou, l'éléphant une trompe puissante, le zèbre un beau pyjama rayé, le léopard de jolis pois noirs, le rhinocéros une corne pointue, et moi, je n'ai rien du tout, rien d'exceptionnel. Il faut dire qu'en ce temps-là, le lion n'avait pas sa fourrure royale. Son cou était lisse, nu, et pour tout dire, maigrelet. Chaque jour, dans le ciel, l'aigle martial planait et se moquait. « Tu es quoi, toi ? Tu n'es rien du tout. Tu n'es qu'un gros chat. Tu n'impressionnes personne. Oh là là, même pas peur de toi. » Le lion rageait. Il se rongeait les griffes. Il s'arrachait les moustaches. Il passait ses journées à ruminer. Comment vais-je me faire remarquer ? Qu'est-ce que je pourrais bien trouver ? Il refusait de manger les zèbres et les antilopes que la lionne chassait et lui cuisinait. Il ignorait les lionceaux qui gambadaient autour de lui et criaient « Viens, papa, viens, on va jouer, on va partir à la chasse et semer la terreur dans toute la savane. » Non, il restait là, sur sa butte, à chercher une solution pour devenir le plus puissant, le plus redouté de tous les animaux. Un matin, un lionceau qui dévorait un zèbre bien saignant s'écria « Papa, papa, j'ai trouvé !» Ce que personne n'a encore dans toute la savane, c'est un cri qui sème la terreur à la ronde. Le lion haussa un sourcil. Bonne idée. Il allait apprendre à rugir, à pousser un cri qui déracinerait les baobabs et ferait trembler les éléphants. Il s'entraîna jour et nuit. Ses rugissements devinrent de plus en plus puissants. De plus en plus terrifiant, il déchirait le ciel noir et faisait craquer des éclairs. Enfin, il fut prêt. « Demain, dit-il, quand le soleil se lèvera, j'irai au point d'eau où se rassemblent les animaux et je leur montrerai qui est le roi de la savane. » La nuit tomba. Il avait le trac. Il tournait, se retournait sur sa couche, comptait à voix haute les antilopes. Une antilope, deux antilopes, trois antilopes, quatre antilopes, cinq antilopes, six antilopes.

0: La lionne lui donnait des coups de museau dans les côtes et lui ordonnait de cesser ce boucan. Les lionceaux avaient les pattes collées sur les oreilles et gémissaient qu'ils voulaient dormir, dormir. Il décida d'aller dormir à la belle étoile. La nuit peut être fraîche dans la savane. Un rhume s'attrape facilement. Le lendemain, le lion, la lionne et les lionceaux se rendirent au point d'eau en file indienne. Le lion marchait devant, la lionne le suivait et les lionceaux fermaient la marche bien alignés. Ils voulaient produire leur effet. La lionne était inquiète. Elle entendait le lion qui, bien qu'il avançât, le cou tendu, la mine fière, toussait, reniflait et se grattait la gorge. Arrivé à l'étang où étaient réunis les animaux, le lion se campa sur ses pattes, tendit son long cou lisse et nu, ouvrit largement la gueule et lança...
1: un tout petit cri de trompette mal embouché, un petit son de n'importe quoi qui ne réveilla même pas la fourmi endormie sur son lit de mousse.
0: Il a pris froid cette nuit, murmura la lionne pour l'excuser. L'assemblée des animaux montra le lion du doigt en le traitant de tout petit, de tout moche, de tout maigrelet, de gros chat sans poids, ni corde, ni raie, un gros chat de rien du tout. Retourne dans ta tanière et cesse de vouloir faire le malin. L'aigle martial s'envola avec mépris. Les singes se grattèrent les côtes. Le boa se plia de rire. La hyène ricana. La girafe et l'autruche lui tournèrent le dos. Le lion repartit, tête basse, suivi par la lionne et les lionceaux accablés. Leur champion avait été ridiculisé. Le lion se réfugia dans sa grotte et déclara « Je ne sortirai plus jamais !»

la lionne et les lionceaux eurent une idée. Ils allaient lui tricoter un long cache-nez qu'il enroulerait 38 fois autour de son cou, lisse et nu. Une longue écharpe couleur soleil pour se fondre avec son pelage. Ils tricotèrent, pendant que le lion, au fond de sa tanière, toussait et se mouchait le nez. Quelques jours plus tard, orné d'une belle crinière bien chaude, bien tricotée, le lion se rendit au point d'eau. La lionne et les lionceaux derrière lui, en file indienne. Il avançait, grognant, montrant les crocs, le cou bien au chaud. Il allait, se répétant, « C'est moi le félin le plus puissant. Je mesure 2 mètres de long et je pèse 250 kilos. Qui dit mieux ?» Enfin, arrivé à l'étang, il monta sur une butte, il ébouriffa sa crinière, poussa sur ses pattes arrière, allongea le cou et le dos au soleil, il apparut dans toute sa splendeur. Les animaux le regardèrent intrigués et un dromadaire étourdi demanda « Mais c'est quoi ce m'as-tu vu qui frime sur la butte ? Il se prend pour qui celui-là ?» Alors le lion retroussa les babines. Il ouvrit grand la gueule et poussa un rugissement qui plia les baobabs, souffla le sable en tornade et souleva un typhon dans l'étang.

0: L'aigle effrayé s'envola à tire-d'aile. Le boa partit en zigzagant. La hyène et la girafe détalèrent. L'autruche enfouit sa tête dans le sable. Le rhinocéros roula dans la boue et les singes grimpèrent dans les arbres. Et le dromadaire étourdi conclut « Ah, ce doit être quelqu'un de très important. Il fait beaucoup de bruit. » Les lionceaux applaudirent à tout rompre. La lionne acquiesça sagement. Et c'est ainsi que le lion devint le roi des animaux. La lionne, la reine, et les lionceaux, des petits princes bien rigolos. Et voilà, l'histoire est finie. Et maintenant, au lit.
1: Une petite histoire. Au lit.

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2: Je m'appelle Adrien, j'habite à Paris et j'ai 8 ans. Quel est le plus bel animal?
3: Le dauphin?
2: La taupe, top modèle. Bonjour, je m'appelle Gabriel, je suis vrai et j'habite à Saint-Même. Et je voulais vous raconter une blague. En fait, c'est Toto qui veut pas finir son assiette pleine de viande. Du coup, son papa, il lui dit « Toto, mange ton assiette, comme ça tu deviendras fort comme un bœuf. » Toto, il lui répond « Papa, tu m'as déjà fait le coup hier avec le poisson et je sais toujours pas nager. »
0: Je vais la raconter à mes parents.
4: Bonjour, salut l'info. Je m'appelle Léa, j'ai 8 ans et j'habite à Pézenas. Et j'ai une blague. Quel est le porc qui existe dans la majorité des pays et qu'on déteste et qui existe même dans les pays là où il n'y a pas d'eau ni d'océan?
3: L'angocha.
4: Ben le porc du masque.
0: Je ne la connaissais pas et je valide.
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1: Magnifique, ce programme de France Musique.
2: Les contes de la Maison Ronde. Ludwig, l'enfant qui voulait parler avec le vent. Chapitre 2, le printemps.
3: Ta-ta-ta-ta, ta-ta-ta-ta, le Rhin est un fleuve très ancien. Ta-ta-ta-ta, ta-ta-ta-ta, il en a vu de toutes les couleurs. Il en a vu des mille et des cents. Il a vu des renards, des hiboux, et il a vu Ludwig courir dans les bois, le nez au vent, et se cacher quand son père criait après lui pour qu'il rentre travailler son piano. Le Rhin ne sait pas que Ludwig deviendra un grand compositeur. C'est normal, ce n'est qu'un fleuve. Il ne faut pas trop lui en demander. Et pour l'heure, nous sommes dans les années 1770-1780 et Ludwig est encore un peu

Aujourd'hui, c'est le premier jour du printemps. Le vent a décidé de gratter le mur de la maison avec une branche d'arbre. Alors, Ludwig se met à rire. Chatouiller la maison. Le vent est parfois très drôle, surtout quand il y a du soleil. Mais chut, le voilà. Le voilà qui vient. Il est là, justement. Parle-moi vraiment. Dis-moi quelque chose avec des mots. Le vent souffle et il s'en va sans avoir parlé, évidemment. Ludwig sait qu'il n'est pas loin. Il respire profondément et comme souvent quand il inspire, le vent lui apporte un cadeau. Par exemple, le vent doux du printemps apporte l'odeur du pain chaud. Ou parfois même celle du chocolat. Oui, du chocolat. D'autres fois, le vent apporte l'odeur de la pluie qui embrasse la terre. Et parfois, Ludwig reconnaît la résine des arbres qu'il connaît bien. Certains jours, le vent vient avec l'odeur du fleuve qui coule en bas de sa maison, ou l'herbe mouillée. À chaque impression nouvelle, Ludwig comprend mieux le monde qui l'entoure. À chaque respiration, il apprend tant de choses qu'il en sait beaucoup maintenant.

0: La maison de Ludwig appartient au boulanger, Monsieur Fischer, qui la loue à la famille Beethoven. Oui, la famille de Ludwig. Le petit Ludwig van Beethoven, notre Ludwig, que les enfants du boulanger regardent avec émerveillement quand il joue du piano. Il est si doué qu'il s'est improvisé pendant des heures des morceaux de musique inspirés par la pluie, par le tonnerre ou même par la couleur des fleurs. Mais dès que son père l'entend s'amuser comme ça, il crie « Ludwig !»«
1: Ludwig, enfin, joue la partition maintenant! Les notes qui sont sur la partition !»
0: Ludwig pourrait se révolter. Il a 11 ans maintenant. Il n'y a pas longtemps, son père a voulu organiser une tournée pour gagner de l'argent avec son talent. Il a même menti sur son âge, paraît-il, pour faire croire que Ludwig était plus jeune. Je te l'ai dit, il veut que Ludwig soit un enfant prodige, un autre petit Mozart. Mais Ludwig ne s'intéresse pas à ça. Pas encore. Ça n'est pas encore l'heure. Il sort de la maison en courant et il court pour rejoindre la nature sauvage qu'il aime tant. Il court pour calmer sa révolte. Ses oreilles chauffent, à l'intérieur il bouillonne. Mais le printemps l'enveloppe d'un air doux. Alors le garçon se calme, il écoute et maintenant il entend le refrain paisible de la nature. C'est un air de musique un peu comme celui-là.

Souvent, Ludwig se promène dans la campagne parce que ses parents travaillent. Bah, lui aussi, d'ailleurs, maintenant, il travaille. Mais pourquoi il faut travailler? Pourquoi travailler?

0: Ludwig travaille. Il ne va plus à l'école. Il a 11 ans et il travaille. Il doit gagner de l'argent pour la famille. Il joue dans l'orchestre du théâtre et bientôt il jouera de l'orgue à l'église. Il travaille et ses parents travaillent. Et tous les autres travaillent. Et quand est-ce qu'il joue? Quand est-ce qu'il s'amuse? Par exemple, son père et ses amis musiciens. Ils pourraient s'amuser avec leurs instruments, ils pourraient chercher à jouer avec leur cœur, improviser en faisant des sons, un peu comme ça. Ah, oh, ben voilà, voilà, hein? Ou comme ça. Oh, oh, oh. Ou même comme ça, tiens. Ah oui, et comme ça.
1: Oh, oh, oh oui, une symphonie de sons, comme ça.
0: Ou comme ça. Ou alors comme ça. Mais non. C'est toujours pareil. Il travaille. Et son père dit, en rythme, en rythme.
2: Cela dit, Ludwig aime le rythme. Et je crois bien qu'il adore aussi

0: court dehors et il se sent libre.
1: Par contre, il aimerait bien avoir plus d'amis, mais il n'est pas sûr que les autres le comprendraient, lui. Est-ce que les autres enfants pourraient comprendre son ami, à lui, son ami le vent ? Est-ce que les autres pourraient entendre le chant du fleuve et s'intéresser à la rosée du matin ? Comme on s'intéresse à un ami ? Est-ce que les autres comprennent la nature comme lui ? Le craquement des branches d'arbres qui parlent avec les gouttes de pluie ? Ludwig est en conversation avec la nature. Il est sensible, sensible à la vibration du monde. Il est déjà comme un grand poète. Mais est-ce que les autres enfants pourraient participer avec lui à cette grande conversation-là, avec la nature ? Et il y a bien Gottfried Fischer, le fils du boulanger, et sa sœur Cécilia, avec lequel il joue. Mais est-ce qu'il comprendrait ce que Ludwig ressent en lui quand il écoute la rumeur du fleuve ? Comment savoir ? Est-ce qu'ils entendent seulement les sons comme lui ? Comme Ludwig ? Par exemple, est-ce qu'ils comprennent la musique des insectes ?

0: Est-ce que Gottfried et Cecilia Fischer comprennent l'humour des bourdons et la philosophie des guêpes? Ce n'est pas sûr. Ça n'est pas sûr du tout. Longtemps, en tout cas, ils se souviendront de lui. Longtemps, ils se rappelleront de Ludwig van Beethoven.
1: On entend comme une musique lointaine les rêves du jeune garçon et un bourdon qui danse. Et le vent du printemps referme cet épisode.
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4: Et coucou les petites curieuses et les petits curieux, bouh, à bas les clichés.
5: Bonjour, je m'appelle Yuna, j'ai 8 ans et j'aimerais savoir pourquoi avant on disait que le bleu était pour les garçons et le rose pour les filles. Merci, au revoir.
4: Et Yuna, j'aime bien parce que tu dis pourquoi avant, comme si c'était plus tellement le cas, et je vais justement poser la question, donc pourquoi avant apparemment, on disait que le bleu était pour les garçons et le rose pour les filles. À Bibia Pavard, qui est à côté de moi, historienne spécialiste en histoire des femmes et du féminisme. Est-ce que c'est vrai, Bibia Pavard, de dire que c'est plus le cas aujourd'hui, visiblement, si j'en crois Yuna ?
6: Eh bien, moi, je trouve que Yuna, tu es très optimiste, parce que c'est encore le cas, en fait, de trouver des vêtements ou des jouets roses pour les filles dans les magasins et bleus pour les garçons. C'est quelque chose qui est très courant. Mais justement, c'est très actuel, c'est très contemporain. Si on remonte dans le temps, ce n'était pas du tout le cas. Alors, partons par exemple au début du 19e siècle. Les garçons et les filles, eh bien, lorsqu'ils étaient petits, étaient habillés de la même façon et tous en blanc. Donc pas de couleur, c'était plus simple le blanc, ça se lave plus facilement et puis surtout on peut passer les mêmes habits aux différents membres de la fratrie, très
4: donc,
6: pratique.
4: Donc début du 19e siècle, Yuna, pour toi c'est genre tes arrière-arrière-arrière-grands-parents je pense.
6: Voilà, et finalement, même si on regarde la couleur bleue qu'aujourd'hui on associe aux garçons, eh bien c'était une couleur qui était davantage associée aux filles. Si on prend voilà, fin du 19e siècle, parce que le bleu, c'était la couleur de Marie, la maman de Jésus, qui porte cette longue robe bleue. Donc c'était la couleur associée plutôt aux filles, tandis que le rouge était une couleur associée au pouvoir et plutôt au masculin, au roi, etc. Et donc c'est intéressant de voir que la signification des couleurs, elle peut évoluer. Aujourd'hui, c'est l'inverse. Et c'est finalement plutôt après la Seconde Guerre mondiale, dans les années 1970-1980, qu'on voit cette nouvelle répartition des couleurs, bleu pour les garçons, rose pour les filles.
4: Et le rose, il vient d'où alors ?
6: Et le rose, en fait, c'est simplement voilà, une dimension commerciale. En fait, on a vraiment quelque chose de marketing. On voulait vendre des habits différents aux différents membres de la famille. Et là, ça s'est un peu fixé comme ça. Et ça s'est fixé par la publicité, par aussi la culture de masse, par les grands magasins, par la vente, le commerce, etc. Mais quand tu dis avant, c'est intéressant, Yuna aussi. C'est parce que cette répartition a été très critiquée. Et notamment par les féministes, qui ont critiqué cette répartition sexuée des jouets, des couleurs, et qui ont plutôt revendiqué le fait de pouvoir s'habiller de n'importe quelle couleur, avec n'importe quels habits, qu'on soit fille ou garçon.
4: Si on veut mettre du bleu en fille, on a le droit. Si on veut que sa chambre soit bleue en fille, on a le droit. Et si on veut être rose garçon, on a le droit aussi.
6: Exactement. Et alors, ce que les féministes ont voulu montrer, c'est que cette idée d'associer des couleurs aux filles ou aux garçons, c'est quelque chose qui est assez artificiel et qui, si on regarde dans l'histoire, a beaucoup évolué. Donc, ce n'est pas quelque chose de naturel. Les filles n'aiment pas naturellement le rose. Elles sont poussées à aimer le rose parce que tout est rose, leurs habits, leurs jouets, etc.
4: Mais les choses évoluent, même s'il y a encore du chemin à faire. Salut les matelots !

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1: Quelle bestiole as-tu choisi ? J'avance dans l'épaisse forêt tropicale de Java, en Indonésie. C'est la nuit, mais heureusement, la pleine lune éclaire le sentier. La chaleur est très humide. J'entends comme des bruits de coquillages frotter les uns contre les autres, accompagnés de souffles et de reniflements. Cette bestiole a l'air assez grosse. Et les sons de frottements minéraux qu'elle émet me font penser au bruit que fait une bestiole qui vit sur cette île quand elle se déplace. Le pangolin. La...

0: Laissez-moi passer. C'est l'heure de mon ravitaillement.
1: Oui, c'est bien un pangolin qui s'est faufilé entre mes jambes. Il ressemble à un énorme artichaut allongé. Son corps d'environ 1 mètre de long est quasiment recouvert d'écailles brunâtres emboîtées les unes dans les autres. Ça lui fait comme une sorte d'armure qui le tapisse de la tête à la queue. Les écailles sont essentiellement constituées de kératine, comme nos poils, nos cheveux ou nos ongles, ce qui leur confère robustesse, brillance et élasticité.
0: Ça fleur bon la salade de fourmis par ici.
1: Le pangolin crapahute à travers l'abondante végétation qui couvre le sol. Il franchit un tronc couché recouvert de mousse. Se glisse dans une étendue d'eau boueuse. Puis atteint un gros arbre mort, encore debout. Il s'arrête à son pied et renifle le nez en l'air.
0: Voilà, voilà, j'arrive mes petites chéries.
1: Il s'agrippe au tronc avec ses grosses pattes courtes mais fortement griffues et entortille sa queue préhensible autour du tronc. Il grimpe avec une agilité surprenante pour une bestiole si massive.
0: Bingo! Oh là là, je sens que ça grouille de bonnes choses sous cette écorce. Je vous ai trouvé!
1: Le pangolin repère facilement ses proies grâce à un odorat très développé. Avec ses griffes, il met à jour une fourmilière qui regorge d'insectes et de chapelets d'œufs bien ordonnés.
0: Bonjour les amuse-gueules, je viens faire le ménage. C'est l'heure de se mettre à table.
1: En glissant son museau conique et pointu sous l'écorce, le pangolin ferme hermétiquement ses oreilles et ses yeux pour se protéger des morsures de fourmis. Il éjecte de sa gueule une langue d'au moins 25 cm. Cette langue très fine est recouverte de salive gluante. Les cohortes d'insectes affolés et les grappes d'œufs se retrouvent inéluctablement collées. Sa langue est maintenant recouverte d'insectes. Il la rétracte dans sa gueule pour faire glisser le butin dans son ventre. C'est là que les aliments sont broyés, grâce à des sortes d'épines cornées qui tapissent son estomac. Car le pangolin n'a pas de dents. Il ne mâche pas, c'est son estomac qui fait tout le travail.
0: Oh, que c'est bon! Ces fourmis sont exquises, toutes fraîches.
1: Le pangolin fouille soigneusement la fourmilière jusqu'à la dernière larve.
0: Allez, vous y passerez toutes jusqu'à la dernière. Pas de traitement de faveur.
1: Du haut de son arbre perché, la bestiole se dresse le long du tronc et observe la zone d'un mouvement circulaire. Son regard brille en découvrant un édifice de terre de plusieurs mètres de haut.
0: Bon, après les hors-d'œuvre, il est temps de passer au plat de résistance. Descendons vers ce monticule des plus alléchants.
1: Le pangolin dévale de l'arbre et se dirige à petits pas pressés. Fiche, voilà qu'il pleut maintenant.
0: Vous pouvez pleuvoir les nuages. Je ne crains rien avec mes écailles waterproof.
1: Waterproof est une expression anglaise qui signifie résistant à l'eau. Proof pour résistant, water pour l'eau. Étanche quoi. Protégé par son imperméable naturel, le pangolin commence à éventrer la construction d'argile à l'aide de ses longues griffes recourbées. Immédiatement, des hordes de termites apparaissent à l'endroit de la brèche. Le pangolin ferme toutes ses écoutilles, oreilles et narines. Il plonge la tête la première dans la colonie grouillante pour fouiller la termitière. Grâce à sa langue qui se glisse dans le moindre interstice, il attrape un maximum d'insectes et se remplit royalement la panse.
2: Oh,
0: Oh, ça pétille dans ma bouche.
1: Le pangolin ingurgite 70 millions de fourmis et de termites par an, ce qui permet de réguler la prolifération de ces insectes. En fouillant régulièrement la terre, il aère le sol. Une bonne chose pour le bon développement des plantes de la forêt.
0: Oh, j'ai bien mangé. Oh, où vais-je bien pouvoir me poser pour digérer tranquillement? Ah, là, devant moi, sous cette énorme souche de palissandre. Oh, voilà, c'est un endroit parfait pour une petite sieste à l'abri des regards.
1: La morphologie du pangolin fait un peu penser à celle d'un être fantastique, tout droit sorti d'un film de science-fiction, ou à un dinosaure des temps modernes. Ces écailles, surtout, sont très recherchées par les braconniers, qui les vendent au marché noir pour fabriquer des potions soi-disant miraculeuses. Mais personne n'a jamais prouvé leur pouvoir médicinal. Malgré les interdictions répétées, ces mammifères sauvages sont les plus chassés au monde. On les massacre de façon si massive que l'espèce est sur le point de disparaître. Mais, oh là là! Une ombre sort des herbes hautes et s'approche d'un pas souple et silencieux. Elle se glisse vers le pangolin, ventre plaqué au sol, sans un bruit.
0: Nom d'un tapir, une panthère m'attaque. Sonnez la retraite, je suis cuit.
1: Le pangolin active ses quatre pattes pour se carapater au plus vite, dans la direction opposée au félin. Mais la panthère bondit par-dessus sa proie et se retourne vers elle en rugissant. Le pangolin frissonne de toutes ses écailles, tandis que le fauve s'avance vers lui, la gueule ouverte, découvrant des crocs acérés.
0: Il n'y a pas de solution. Tous aux abris!
1: Le mammifère à écailles se roule en boule à l'intérieur de son armure pour protéger ses parties sensibles non pourvues d'écailles, comme son ventre. La panthère tourne autour du pangolin pelotonné, tente de le saisir à la nuque, mais sa gueule n'est pas assez grande.
0: Tu peux toujours essayer de me donner des coups de patte, de me faire rouler, me retourner, me mordiller, mais percer mon bouclier, ça, Tintin la grosse minette, ça sert à rien de t'acharner. Mon blindage est bien trop costaud. Tu risques seulement de te casser les dents. Cherche pas, je suis complètement hermétique, roulé en boule. Ma carapace est ma meilleure armure.
1: La panthère insiste, mais elle finit par abandonner.
0: Bon débarras. Si j'avais pas eu le temps de me rouler en boule dans mes écailles, elle aurait sûrement pu me tuer. C'est quoi ce boucan encore? Pas moyen d'être tranquille aujourd'hui.
1: C'est une bande de braconniers, des chasseurs de pangolins à coup sûr. Ils sortent de grands filets pour faire leur razzia. Attention, ils se dirigent vers nous. Si tu restes là, tu vas te faire capturer.
0: C'est sûr. J'ai pas envie de finir en remède pseudo-miracle pour humain. Ou pire, qu'ils m'accusent encore de contaminer le monde entier avec un virus, comme ils l'ont fait avec la Covid. Ah non, merci, je décampe vite fait.
1: Au cours de cette aventure, nous avons entendu que les écailles du pangolin étaient waterproof. Mais que signifie ce mot d'origine anglaise? De la même matière que les ballons de waterpolo, en forme de feuilles d'artichaut, résistant à l'eau. Bravo! Waterproof signifie résistant à l'eau. On dit par exemple qu'une montre étanche est waterproof. Cette aventure était fourmillante de surprises, mais surtout, c'était bestiolement génial.
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3: Bonjour, salut l'info. Je m'appelle Luna, j'ai 6 ans. J'habite à Surzur. J'ai une blague à vous raconter. Devant quel requin ne faut-il pas faire la planche?
2: Je ne sais pas, mais je n'essaierai pas en tout cas.
3: Le requin, si, bien sûr.
4: Bonjour, je m'appelle Malo. J'ai 6 ans. Quel est l'animal que chasse le plus les chasseurs?
2: Je ne sais pas.
4: Le paon. Au revoir.
5: Bonjour, salut l'info. Je m'appelle Léon et j'habite en Deux-Sèvres. J'ai 9 ans. J'ai une blague pour vous. À quoi reconnaît-on une vache médecin?
2: Oh, encore une colle.
5: On la reconnaît avec sa bouse blanche. Au revoir.
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1: Je suis Olma, la machine de la connaissance. Je vis dans le grand Moabi avec mon gardien Mathieu et sa fidèle Philippine.
2: Tais-toi, Philippine.
1: Nous sommes embarqués dans une aventure
2: où la science est notre seule chance. Nous sommes, mes chers amis, avec Olma et la primatologue Sabrina Krief en train de passer d'arbre en arbre dans la forêt du Congo grâce à notre tyrolienne. Et on va vers le sud, dans un endroit que Sabrina connaît bien et qui est habité par des chimpanzés. Mais comme c'est quand même très loin, on ne peut pas tout faire avec la tyrolienne.
3: Salut les potes!
2: Tessa nous attend avec sa moto et son sidecar et nous conduit à travers des routes toujours plus cabossées. Jusqu'au petit coin de forêt que Sabrina Krief voulait nous faire voir. Il pleut un petit peu, ça fait ressortir les odeurs de la terre. Vous connaissez cette odeur, mes chers amis, de la forêt quand il pleut? Eh bien, je voudrais que vous soyez là pour la sentir avec nous.
4: C'est chouette qu'il pleuve. Je me demande si les chimpanzés ici font la danse de la pluie.
1: Vous voulez dire qu'il y a des chimpanzés qui dansent quand il pleut?
4: Oui, en fait, quand l'orage s'abat sur la forêt, certains chimpanzés se mettent debout, ce qu'on appelle la bipédie. Ils se hérissent, donc ils doublent de volume et ils font une espèce de balai lent entre les arbres. C'est juste magnifique. Mais tous les chimpanzés ne font pas ça. En fait, ça dépend des groupes. Certains dansent plus, certains ne dansent pas du tout.
1: Et pourquoi ceux qui dansent sous la pluie le font alors?
4: Eh bien ça, c'est complètement mystérieux, on n'en sait rien. Peut-être simplement parce que... Ils aiment quand il pleut, peut-être parce qu'ils sont anxieux, peut-être parce que l'orage leur fait peur. Tout ça reste encore à découvrir.
2: Ils ont donc des émotions, Sabrina, ces animaux. Ces émotions, ce n'est pas le propre de l'humain, alors?
4: Bah non, bien sûr, les chimpanzés aussi ressentent des émotions. Ils ont peur, ils sont énervés, ils sont en colère. Et peut-être parfois aussi, ils éprouvent des sentiments les uns pour les autres.
1: Est-ce qu'ils peuvent tomber amoureux, par exemple?
4: Alors, amoureux, je ne sais pas vraiment, mais en tout cas, je sais qu'ils ont des affinités pour certains d'entre eux. Par exemple, les chimpanzés, ceux que je connais, font la cour en faisant des sortes de petits confettis. Et ces confettis ne sont pas envoyés vers n'importe qui, ils sont envoyés vers les femelles qu'ils préfèrent. Ils vont déchiqueter des feuilles qu'ils vont crachoter comme ça depuis les branches d'arbres pour attirer l'attention de leurs femelles favorites.
1: Alors, il n'y a pas que les êtres humains qui peuvent ressentir quelque chose pour quelqu'un d'autre.
4: Écoutez, vous entendez?
2: Oh, ce sont les chimpanzés?
4: Oui, c'est sûr. Venez, ils doivent être juste derrière ce buisson.
3: Nom d'un beignet de crevettes à l'ivoirienne! Des chimpanzés!
2: Oh, devant nous, dans une petite clairière, il y a une quinzaine de chimpanzés. Certains sont assis sur des troncs d'arbres, d'autres sont un peu au-dessus d'eux, sur des branches. Il y a des petits qui les regardent se balancer avec des yeux curieux. Et il y en a d'autres qui s'endorment pendant qu'on leur inspecte les poils du dos.
1: Vous, Sabrina, vous venez souvent observer les chimpanzés?
4: Je viens observer les chimpanzés environ 2 à 3 fois par an pendant un mois, alors que toute mon équipe reste toute l'année pour les suivre. Pour moi, c'est important, c'est vraiment ce qui fait le cœur de mon travail de primatologue. J'obtiens des observations que je prends de façon scientifique avec des fiches d'observation. Je note chacun de leurs petits comportements et évidemment pour chaque individu que je sais reconnaître et à qui j'ai donné un nom ou un code.
3: Donc vous avez plein de copains chimpanzés?
4: Alors ce ne sont pas vraiment des copains parce qu'on essaye de garder une distance pour ne pas les déranger. Mais je connais toute leur vie familiale, toute leur intimité et j'essaye de comprendre leurs secrets.
2: Et comment ils s'appellent, vos amis chimpanzés?
4: Alors, dans le groupe que je suis en Ouganda, il y en a à peu près une soixantaine. Donc, on a par exemple Kitaka, Albert, Ulysse, on a aussi Shakira, Gina. Tout plein d'individus comme ça qu'on nomme en fonction de certains traits comportementaux ou bien de leur anatomie, de leur morphologie et de leur ressemblance avec certains individus qu'on peut connaître humains.
1: Mais Sabrina, ça sert à quoi d'observer des chimpanzés?
4: Alors moi, ce que j'espère comprendre, c'est leur lien avec cette forêt et comment ils arrivent à valoriser tout leur environnement. Ces plantes qui peuvent être des aliments ou qui peuvent être des médicaments. Ensuite, en observant donc si les chimpanzés malades utilisent certaines parties de plantes pour améliorer leur santé, on peut s'inspirer d'eux et trouver de nouveaux médicaments pour des maladies qui n'ont pas encore de traitement ou pour des maladies pour lesquelles les traitements ne sont pas très efficaces. Et grâce aux chimpanzés, par exemple, on a trouvé des molécules qui peuvent soigner le paludisme, une maladie qui touche encore beaucoup d'Africains et tout particulièrement des enfants.
2: Mais ça veut dire que les chimpanzés ont leur propre pharmacie dans la forêt ?
4: Ils ont leur pharmacie, leur pharmacopée. Ils sont capables de choisir des plantes, par exemple, aux propriétés antibiotiques ou encore des plantes qui, quand ils ont mal à la gorge, permettent d'adoucir leur maux de gorge. Ils peuvent aussi manger des feuilles qui sont très, très rugueuses pour enlever les parasites digestifs, les vers qui sont dans leur tube digestif. Et ça, ça va permettre de débarrasser leur intestin de ces vers et donc de soulager leur maux digestif.
1: Et donc leur pharmacie peut aussi servir aux humains ?
4: Voilà, exactement. En les observant et en comparant aussi avec ce que les gens qui vivent dans cette forêt utilisent, on peut essayer de trouver des nouvelles molécules, de nouveaux traitements pour les

0: humain.
1: Sabrina, regardez-là le petit chimpanzé avec ses grands yeux sur le dos de cette femelle.
2: Comment ça grandit un bébé chimpanzé? Comment est-ce qu'il apprend à vivre dans la forêt?
0: Alors, un bébé chimpanzé va d'abord être très très proche de sa mère, porté par sa mère. La différence avec un bébé humain, c'est qu'il est capable de s'accrocher avec ses mains dès sa naissance au poil de sa mère. Mais pendant les 3 ou 4 premières années, il va rester vraiment très proche d'elle, être porté. Puis petit à petit, vers 4-5 ans, il va devenir indépendant, il va être capable de s'alimenter tout seul. Il va pouvoir construire son propre nid, alors qu'avant, il dormait toujours avec sa maman. Puis vers 10 ans, il va devenir adolescent ou adolescente, pouvoir se déplacer un peu plus loin, choisir les propres arbres où il va aller manger. Et ensuite, vers 15-20 ans, il va devenir adulte, jeune adulte, et les femelles vont partir dans un autre groupe, découvrir d'autres individus chimpanzés, découvrir un autre territoire et vont devoir encore apprendre des nouvelles choses.
3: Les petits chimpanzés, ça apprend en copiant alors ?
2: Oui, ça apprend à se comporter en observant les autres.
0: Donc l'apprentissage d'un jeune chimpanzé se fait d'abord en observant sa mère, de 0 à 5 ans, puis ensuite en observant les autres membres de son groupe, mais il se poursuit jusqu'à l'âge adulte, puisque la femelle chimpanzé qui arrive à 15 ans dans ce nouveau groupe va devoir apprendre plein de choses. Où se trouvent les arbres avec les fruits? Quels sont les individus qui sont, par exemple, protecteurs? Et ça veut dire que, jusque pratiquement à la fin de sa vie, un chimpanzé est capable d'apprendre. Et un chimpanzé peut vivre jusqu'à 70 ans.
1: Et justement, dans les chimpanzés qui sont là, sous nos yeux, est-ce qu'il y a des vieux grands-pères et des vieilles grands-mères ?
0: Bah ça, c'est facile à voir. Regarde, tu vois celui-ci qui a une barbe grise,
1: oui.
0: Et celle-ci qui n'a plus trop de poils sur la tête et sur les épaules. Bah ça, ce sont deux vieux chimpanzés. Probablement, ils n'ont peut-être aussi plus des dents très, très solides. Et donc, ils vont avoir aussi un comportement un peu différent, pas forcément manger exactement la même chose. Et puis, tu vois, celle-ci, par exemple, elle se déplace très, très lentement. Donc, c'est comme ça qu'on reconnaît les vieux chimpanzés.
3: En tout cas, les petits, ils sont drôlement agités.
0: Oui, les petits, ils sont pleins d'énergie. Et puis, en se déplaçant comme ça dans les arbres, ils apprennent aussi à savoir si les branches risquent de casser. Donc, c'est aussi un apprentissage, le fait de jouer comme ça, de se poursuivre, de jouer à chat perché.
3: Dites, j'ai l'impression qu'il y en a un qui est plus intelligent que les autres. Regardez tout à droite, il est en train de casser une noix avec une pierre.
0: Oui, Tessa, est-ce que vous ne saviez pas que les chimpanzés utilisaient des outils ? Eh bien, ces pierres, en fait, peuvent servir. Donc, l'une va servir de marteau et l'autre va être placée en dessous pour poser la noix et servir d'enclume. Et si jamais la pierre bouge, on va pouvoir la caler avec une troisième pierre. Et donc, ça, c'est assez incroyable. Les chimpanzés sont capables d'utiliser des pierres pour pouvoir récupérer l'amande qui est à l'intérieur, car ils sont très gourmands.
2: Donc, ils utilisent des outils comme les hommes?
0: Comme les hommes, pas tout à fait, mais quand même, certains outils qui peuvent être faits donc de pierre ou de bois ou de feuilles. Oui, les chimpanzés que j'étudie en Ouganda utilisent des baguettes pour aller trouver du miel qui se trouve sous terre. Ces abeilles s'appellent les abeilles méliponnes. Elles construisent des ruches bien profondément, 40 à 50 cm sous terre. Et donc les chimpanzés vont prendre des bâtons pour creuser, puis ensuite pour aller récolter ce miel qu'ils adorent.
1: Mais les feuilles, comment est-ce qu'ils peuvent en faire des outils ?
0: Il y a aussi des chimpanzés qui utilisent des feuilles comme des éponges pour aller chercher l'eau dans les trous d'arbres, ou encore des branches comme armes, comme projectiles. Ils vont aussi parfois faire des sortes de brochettes quand ils veulent attraper des petites proies. Donc tout plein d'usages, pas seulement alimentaires, mais parfois aussi pour se battre, ou encore pour se curer le nez, ou pour se gratter l'intérieur des oreilles.
1: Sabrina, vous nous disiez que les chimpanzés étaient menacés, mais comment on peut faire, nous, pour les protéger ?
0: Eh bien, les chimpanzés sont menacés, entre autres, par la déforestation et le fait que la forêt disparaisse pour être remplacée par des plantations. Des plantations de thé, par exemple, de cacaoyers ou encore de café, aussi d'huile de palme ou de canne à sucre. Et tous ces aliments, en fait, sont ceux qu'on trouve sur notre table au petit déjeuner. Donc, quand on fait nos courses, on peut choisir que ces aliments-là soient produits de façon durable, sans polluer, donc des produits qui vont être bio, commerce équitable, car si les gens sont mieux rémunérés, s'ils ont des meilleurs salaires, ils ne seront pas tentés d'aller ensuite braconner et donc éventuellement tuer des chimpanzés ou des gorilles. Et puis, évidemment, le plus important aussi, c'est de recycler tout ce papier qu'on utilise. Non seulement il ne faut pas le gâcher, il faut écrire dans tous les recoins, et puis ensuite, quand il est utilisé, le placer dans le bon bac. Essayez aussi de réduire ses emballages et pareil, les jeter dans la bonne poubelle.
2: Et tout ça, ça fera du bien aux chimpanzés ?
0: Tout ça, ça protégera la forêt tropicale qui est l'habitat, la maison des chimpanzés et des gorilles et de toutes les espèces qui vivent auprès d'eux, que ce soit des oiseaux, des écureuils, des rongeurs, d'autres petits singes, des antilopes, des éléphants, toute cette diversité animale et toutes ces plantes qui sont bonnes pour nous et pour eux.
3: Et ouais ! On n'est pas obligé d'être parachuté dans la forêt du Congo pour défendre la nature. On peut commencer depuis chez soi.
0: Et maintenant, les amis que vous avez rencontrés, les chimpanzés, il faut que vous alliez à la rencontre d'autres grands singes. Et pas très loin d'ici vit une autre espèce. Les gorilles.
4: Allez, en route !
0: Moi, je vous laisse ici. Je vais continuer à étudier les chimpanzés. Mais là où vous conduisez ça, vous allez retrouver les gorilles et vous serez entre de bonnes mains.
1: Merci Sabrina, et à bientôt j'espère.
2: Au revoir.
3: Accrochez-vous bien, direction le territoire des gorilles.
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3: Allez hop, grand écart, aïe.
4: Bonjour, je m'appelle Mathilde, j'ai 12 ans. J'aimerais savoir s'il faut être souple pour faire de la danse. Voilà, au revoir.
3: Et voilà Mathilde, et bah écoute, on va te répondre tout de suite. Faut-il être souple pour faire de la danse? Dorothée Gilbert, vous êtes danseuse, vous êtes même danseuse étoile à l'Opéra de Paris. Alors j'imagine que là, si vous levez la jambe, vous pouvez largement faire un grand écart quand moi j'ai du mal à peine la lever. Vous
5: c'est
3: êtes
5: le jean, c'est le jean.
3: Oui, bien sûr, c'est le jean. Donc oui, il faut être souple.
5: Alors oui, il faut être souple. Mais ce qui ne veut pas dire qu'il faut être né souple.
3: Ah.
5: C'est-à-dire que ça se travaille aussi. Moi, je n'étais pas du tout souple.
3: C'est vrai?
5: Oui. Pour résumer, quand j'étais à l'école de danse, j'avais 2 sur 10 en souplesse, 2 sur 10 en en-dehors et 2 sur 10 en pointe. Donc, et par contre,
3: 2 sur 10 en quoi, le deuxième?
5: L'en-dehors.
3: C'est quoi?
5: L'en-dehors, c'est... parce que vous savez que la danse classique, c'est... on n'est pas en parallèle. On n'a pas les pieds comme quand on marche.
3: Vous
5: on
3: avez
5: est,
3: les, pieds
5: on est les pieds en canard, un peu comme Charlie Chaplin. Ou on peut imaginer aussi, quand on fait un demi-plié, avoir les cuisses ouvertes comme une grenouille. Vous voyez ?
3: Ouais.
5: Voilà, ça, c'est l'en-dehors.
3: Et ça, vous aviez 2 sur 10 ?
5: Et j'avais 2 sur 10. Donc, pour dire que ce n'était pas des qualités que j'avais à la base. J'en avais d'autres. Je sautais bien, j'avais une bonne coordination, etc. Mais j'ai énormément travaillé la souplesse parce que j'étais vraiment très raide. Je me souviens que mon père il me faisait faire du stretching, des étirements, il me poussait la jambe, etc. pour forcer au fur et à mesure. En plus, il faut savoir que quand on est jeune, le corps est quand même assez malléable. Trop de proportions gardées, évidemment, mais quand même, on peut gagner énormément en souplesse.
3: Là, vous aviez quel âge à peu près ?
5: J'avais 11 ans. Je m'étais présentée à 11 ans à l'école de danse de l'Opéra et je n'avais pas été prise. Et quand on n'est pas pris, on ne sait pas pourquoi. Et puis, j'avais été voir un professeur qui avait plein d'enfants qui étaient pris à l'école de danse et qui avait dit à mes parents « Ah, mais votre fille, il faut qu'elle travaille la souplesse, l'en dehors et les pieds. » Et donc, j'étais rentrée à Toulouse avec toute une liste d'exercices à faire pour pouvoir travailler ces points-là. Et... donc, je faisais tous les soirs du stretching, tous les soirs des grands écarts. Alors, au début, je ne touchais pas. Et puis, au fur et à mesure, on respire, on se détend. Et puis, on voit que ça progresse. C'est comme tout. Hein. C'est que si on est consistant et qu'on travaille vraiment tous les jours, tous les jours, tous les jours, au bout d'un moment, les progrès se font sentir et ça se voit.
3: Donc, par exemple, le grand écart, si on n'y arrive pas au début, il faut continuer. Au bout d'un moment, on y arrive.
5: Bah, surtout quand on est jeune. Après, même vous, hein, vous pourriez. Ça mettrait juste plus de temps. Mais si, c'est vrai.
3: Ah ouais.
5: Mais oui.
3: Combien de temps il me faudrait pour réussir à faire
5: un grand écart? Je sais pas, faudrait que je vois comment le vôtre là. Le chemin qui reste à faire.
3: Je vous assure qu'il est vraiment pas très très grand, mon grand écart.
5: Non, mais le yoga par exemple, ça peut aider énormément pour la souplesse.
3: Il faut faire tous les jours.
5: Moi, je fais tous les jours du yoga avant le cours.
3: On peut pas être danseur ou danseuse de haut niveau, en tout cas, si on n'a pas cette souplesse. Ça fait vraiment partie des clés de votre travail et de votre art.
5: Oui, ça fait pas. C'est une des clés, mais encore une fois, il faut pas imaginer souplesse comme Sylvie Guillem.
3: C'est-à-dire,
5: Sylvie Guillem, c'était une danseuse étoile de l'opéra qui après est partie faire sa carrière à Londres, qui a été une des premières à mettre la jambe derrière l'oreille, 6 o'clock, vous voyez, pour dire 6 heures. Donc moi, je suis incapable de faire ça. Je suis à 6h10. Voilà. Donc, c'est ce que j'ai envie de dire. C'est-à-dire que, en effet, il faut être souple pour être danseuse parce que ça fait partie des lignes. Et c'est important d'avoir des jolies lignes. Après, on peut compenser un manque de souplesse par plus d'en dehors, par exemple. C'est-à-dire que plus ça va être tourné, même si la jambe, elle n'est pas hyper haute, mais elle est très tournée en dehors, la ligne peut être aussi très jolie sans qu'on utilise la souplesse. Donc après, il y a plein de moyens
3: de détourner,
5: de trouver quand même une jolie ligne, même si on a certains défauts à cacher.
3: Bon, ben moi, je vais m'entraîner pour le grand écart.
5: Voilà.
3: Salut les matelots.

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1: Dans certaines aventures, ce sont les méchants qui sont les héros. Je te préviens, c'est le cas de cette odyssée. Dans l'océan Pacifique, à l'ouest des États-Unis, face à la ville de San Francisco, flotte un gros caillou. Ce gros caillou est en fait une île qui abrite la prison la plus célèbre de toute l'Amérique. Alcatraz! Ici sont enfermés les criminels les plus dangereux du pays. Les têtes brûlées, les rebelles, ceux dont les autres prisons ne veulent absolument plus, ils finissent tous enfermés là. Et pour longtemps, figure-toi, certains sont condamnés à 90, 150 ou même 300 ans de prison. Alcatraz est un endroit terrible, totalement isolé du monde. En plus des hauts murs, des grilles et des barbelés, l'île est encerclée de tous côtés par l'océan. Ces vagues sont glacées, déchaînées, bien sûr, remplies de sacs plastiques. Mais non, pas encore. De requins. Personne, jusqu'à présent, n'a réussi à s'évader. Ah oui? Vraiment? En 1962, quatre hommes vont tenter l'impossible. Ils s'appellent Frank Morris, John et Clarence Anglin, et oui, ce sont deux frères, et Alan West. Pour retrouver la liberté, ces bandits vont inventer un projet complètement dingue qui demande patience, endurance, précision, détermination. Patience, endurance, précision, détermination. Patience, endurance, précision, détermination. Oh, oh, ben, dis donc, je l'ai déjà dit. Enfin bref, enchaînons. Sont-ils fous? Cela ne fait aucun doute. Vont-ils réussir? Oh, eh bien... rien n'est moins sûr. Voici l'odyssée des évadés d'Alcatraz. Nous sommes en janvier 1961. Cela fait un an que Maurice est enfermé à la prison d'Alcatraz. Jamais il n'oubliera la nuit de son arrivée. Le vent était glacial. Le ciel strié d'éclairs et sa chemise... oh, pétard, le pauvre! Sa chemise était trempée. Le temps était à l'orage. Depuis des heures, des litres et des litres d'eau tombaient par gros paquets sur la terre. Furent ses premiers mots en arrivant sur les lieux. Alcatraz est un endroit où l'on ne rigole pas. Notre homme l'a tout de suite senti.
2: Et Maurice, écoute-moi bien.
1: Lui a brutalement expliqué le gardien qui l'a accompagné jusqu'à sa cellule.
2: Ici, les prisonniers ont seulement trois doigts. Trois droits. Le droit de manger, le droit de vous habiller, le droit d'aller à l'infirmerie. Attention, l'infirmerie seulement si vous êtes vraiment très malade. Pour le reste, là, les trucs, là, lire, rêver, faire des blagues ou même un petit brout, eh ben, t'oublies.
1: Oh, ce qu'il est lourd. De l'humour de prison, j'imagine.
2: Oublie, bienvenue à Alcatraz, prisonnier Maurice.
1: Maurice est un type extrêmement intelligent qui maîtrise trois choses à la perfection. Les banana splits, les braquages de banque et bien sûr, la vie en prison. La première fois qu'il s'est fait coffrer par la police, ou comme on dit chez les prisonniers, les poulets, il avait 11 ans. Il en a aujourd'hui 38. Autant te dire que des séjours derrière les barreaux, il en a fait pas mal. La dernière fois, il a même réussi à s'évader. Alcatraz saura-t-elle lui résister? Pendant des mois, Maurice observe le système de sécurité de la prison. À cette époque, c'est l'un des plus perfectionnés du monde. Les détenus vivent seuls dans de minuscules cellules fermées par une grille en acier réputée indestructible. L'après-midi, s'ils sont sages, ils ont droit de prendre l'air durant une petite heure. Évidemment, sous haute surveillance. Aux quatre coins de la cour s'élèvent de grandes tours dans lesquelles sont postés des gardiens, la mitraillette au poing. Pour s'assurer que les détenus ne cachent aucune arme dans leurs chaussettes, on les fait régulièrement passer à travers l'inspectoscope, une drôle de machine qui permet de voir à travers leurs vêtements. Enfin, oui, quand ils en portent.
2: Oh non, Macounis a encore oublié de mettre son slip.
1: Eh oui, il y a parfois de petites surprises. Bref, très vite, Maurice en est arrivé à cette terrible conclusion.
3: Alcatraz n'est pas une prison. C'est une machine à broyer les hommes.
1: Alors bon, s'évader là tout de suite, oui. C'est vrai que ça paraît un peu compliqué. Il est maintenant temps d'en venir à une question de la plus haute importance. Comment Maurice a-t-il rencontré ses complices ? Alan West occupe la cellule juste à côté de lui. Rapidement et discrètement, les deux hommes se sont mis à échanger quelques mots le soir à travers la grille de leur cellule, histoire de ne pas devenir complètement fous. Quant aux frères Clarence et John Anglin, figure-toi qu'ils se connaissent déjà avec Maurice. Et oui, ils se sont rencontrés bien avant Alcatraz dans une autre prison. En consultant des dossiers ultra secrets, j'ai réussi à reconstituer la scène de leur retrouvaille.

Le plan est aussi bien ficelé qu'un saucisson corse. C'est dire! Le 11 juin 1962, à 21h30, après la ronde des gardiens, chaque détenu dépose sa poupée dans son lit. Puis, sans faire de bruit, il se faufile à travers le trou de la plaque d'aération de leur cellule. Voyons voir. Douche ? Non ! Zut ! Alan West n'arrive pas à passer, son bidou est trop gros. Tant pis pour lui. C'est horrible à dire, mais dans ce genre de situation, c'est chacun pour sa pomme. Maurice, John et Clarence Anglin remontent le conduit d'aération. Parvenus sur le toit, ils se faufilent entre les rayons lumineux des projecteurs. Grâce à une échelle de sécurité, ils descendent le long du bâtiment. Ils courent, vite, sans faire de bruit. Ils escaladent des murs de barbelés. Enfin, ils arrivent sur une petite plage, tout au nord de l'île. Là, ils déplient leur radeau de fortune. Comment le gonfle-t-il ? Réfléchis, je te laisse un indice un peu plus haut. Eh oui, bingo ! Ils utilisent l'accordéon de Frank Maurice. Puis, ils s'élancent dans la mer. Ce qui s'est passé ensuite, personne ne le sait. Le lendemain, à la première heure, les gardiens trouvent trois cellules vides. C'est la panique. On sonne l'alarme. La traque commence. Pendant plusieurs semaines, la police passe toute la zone au peigne fin. Aucune trace de nos prisonniers. Enfin, si, on retrouve un sac et une pagaie. Bref, pas grand-chose. Pour les autorités, cela ne fait aucun doute. Vu la température de l'eau et les courants violents, ils se sont forcément noyés. Oui, sans doute. Mais comment expliquer qu'on n'ait jamais retrouvé leur corps ? Les évadés d'Alcatraz, pendant quelques années, on n'en entend plus parler. Jusqu'à ce qu'une mystérieuse photo fasse son apparition. Elle a été prise au Brésil et montre deux hommes qui, tiens, tiens, ressemblent comme deux gouttes d'eau aux frères Anglin. S'agit-il vraiment de nos deux prisonniers ? Les trois hommes ont-ils réussi à s'évader ? Impossible à dire. Mais, personnellement, oh, je préfère croire que oui.

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Mais au fait, pourquoi l'île d'Alcatraz s'appelle ainsi? Beaucoup de pélicans s'y rassemblent et ce sont eux qui ont donné son nom au rocher. En espagnol ancien, pélican, ça se dit Alcatraces.

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4: Bonjour, salut l'info. Je m'appelle Léonard et j'ai 9 ans. J'habite à Alençon et j'ai une blague pour vous. Que dit un zéro?

0: quand il rencontre un 8.
1: On se fait un grand 8 ?
0: Dis donc, elle est jolie ta ceinture. Bisous.
1: Très chic comme blague. Merci Léonard. Allez, on enchaîne.
2: Bonjour, salut l'info. Je m'appelle Alice. J'ai 10 ans. J'habite à Saint-Alban. J'ai une blague pour vous. Quel est l'ami du feu ?
1: L'ami du feu... La terre ?
2: Le pot-au-feu.
1: Bien vu, ça me donne faim en plus. Merci Alice pour cette blague gourmande. Allez, suivante.
3: Bonjour, je m'appelle Basile, j'ai 9 ans, j'habite à Montreuil. J'ai inventé une blague que je voudrais vous raconter. Pourquoi les électriciens sont-ils les plus forts au judo ?
1: Parce que le courant passe bien avec ce sport ?
3: Parce qu'ils connaissent toutes les prises.
1: Ah, voilà encore une belle prise de parole.
3: Merci, à bientôt.
1: Merci Basile.
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cette chanson?

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1: Chers amis, bonjour. Dans le Gard, Valabreg jouxte un autre département. Quel est ce département ? Les Bouches-du-Rhône. Et oui, parce que nous sommes dans cette commune qui est en partie enclavée dans le département des Bouches-du-Rhône. Belle position sur les bords du Rhône, cette curiosité géographique, avec une partie en rive gauche du Rhône, ce qui est une particularité pour le département du Gard, et une partie aussi en rive droite, d'où sa qualification parfois de le plus provençal des villages gardois. Et dans toute l'histoire, le Rhône a été associé à la vie de la population. La situation géographique a exposé le village à de très grandes inondations, mais le fleuve a aussi permis de nourrir la plaine agricole d'un limon fertile et de favoriser la pousse naturelle d'osier. Le village, qui conserve cette tradition de culture, de fruits en particulier, est une tradition de travail, de tressage de l'osier, avec quelques artisans et un musée de la vannerie. Et fin de 2025, un pôle européen de la vannerie devrait ouvrir dans un très beau lieu. Je l'ai vu extérieurement, c'est dans le village, c'est un ancien presbytère du XVIe siècle qui va permettre l'installation de ce centre de vannerie et d'artisanat à la fin 2025, si tout va bien dans les travaux. Et la grande fête de la vannerie, ça c'est sûr, elle se déroulera comme chaque année à Valabreg pendant le deuxième week-end du mois d'août. Des milliers de visiteurs sont attendus comme chaque année. Et en plein cœur du village, ou juste un tout petit peu à l'extérieur, la salle de la Calade accueille le public très nombreux et chaleureux, et notre duo pour le spécial jeune, Zélie M et Gabriel Amio. Zélie, bonjour.
2: Bonjour.
1: Tu habites Montignargues.
2: Montignargues, oui.
1: Où se trouve Montignargues ?
2: C'est un petit village à côté de Nîmes.
1: Et tu vas au lycée à Nîmes, alors ?
2: Oui, à Nîmes.
1: Dans quel lycée es-tu ?
2: Albert Camus.
1: Tu es en classe de ?
2: Seconde.
1: Tout va bien ? Qu'est-ce
2: oui,
1: que tu préfères ? Quelles sont les matières préférées ?
2: La SES, Histoire et SVT.
1: Et à titre personnel alors, puisque tu sais que dans le jeu des 1000 euros, dans la présentation, tu as l'habitude, parce que tu es une auditrice, j'aime bien comme ça demander à nos candidates et candidats ce qui les motive particulièrement. Ça donne des idées aux autres aussi.
2: J'aime bien dessiner et manger aussi.
1: Dessiner et manger, si
2: oui.
1: possible, pas en même temps. Qu'est-ce que tu dessines ? Commençons par ça.
2: Je dessine beaucoup des plantes, des objets, des petits trucs comme ça.
1: C'est de l'aquarelle, c'est...
2: Oui, un petit peu de tout.
1: Oui.
2: Et surtout de l'aquarelle, chez
1: est-ce
2: moi.
1: Est-ce que tu exposes tes dessins ?
2: Non, pas du tout.
1: Non, tu les gardes pour toi ?
2: Oui.
1: Ouais. Mais alors, manger, c'est une activité
2: oui.
1: aussi. Mais tu fais aussi la cuisine de temps en temps ?
2: Un petit peu, mais pas beaucoup.
1: Alors, qu'est-ce que tu préfères manger ?
2: Beaucoup les tielles et plein de choses en fait.
1: Il faut nous dire ce qu'est une tielle.
2: C'est une espèce de tourte avec des fruits de mer dedans.
1: Ouais.
2: À la sauce tomate.
1: C'est un peu dans la région hein, qu'on fait
2: oui,
1: des tielles.
2: Oui, un petit peu. À côté, je crois. Et c'est dans l'Hérault.
1: Dans l'Hérault, oui.
2: Oui.
1: Et c'est un plat, c'est le plat principal ou c'est une entrée ?
2: Non, c'est un plat principal.
1: Oui, c'est ça. C'est assez copieux quand même.
2: Oui.
1: Donc on fait souvent des tielles à la maison.
2: Oui, on en achète souvent.
1: Et vous en achetez les toutes faites, des tielles. Zélie, un grand sourire et bonne chance pour toi aux côtés de Gabriel Amio. Bonjour Gabriel.
3: Bonjour.
1: Au lycée aussi, mais en terminale pour toi.
3: Oui.
1: Tu es à Sainte-Cécile-les-Vignes.
3: Oui, exactement.
1: Il n'y aurait pas de la viticulture là-bas ?
3: En effet, il y a de la viticulture. C'est ma mère qui a repris les vignes qui ont été plantées par mon arrière-arrière-grand-père.
1: Qu'est-ce qu'elle fait comme type de vin ?
3: Du rouge, mais aussi plus récemment, on a planté du blanc, pas encore prêt le blanc, et un pétillant naturel qui a déjà été fait.
1: Il faut se diversifier, effectivement. Ouais. Ouais, ouais. Et toi, qu'est-ce que tu aimes bien, personnellement ?
3: Alors moi, j'aime beaucoup les sports de raquettes en particulier. Donc, je pratique du tennis et du badminton, alors badminton en club. Voilà, j'ai commencé la compétition.
1: Ouais.
3: Bon, faut pas dire que ça se passe bien, mais ça se passe.
1: Bon, d'accord. C'est un début.
3: Et autrement, sinon, voilà, au lycée, j'aime bien l'histoire de l'art. Ce qui est ma spécialité aussi.
1: Tu as pris cette spécialité en terminale. Zélie et Gabriel, les questions, dans quel domaine ? Eh bien, on va le savoir. Il y a une diversité de thèmes, évidemment, dans le jeu des 1000 euros qui en fait sa particularité. Mais l'autre particularité à propos des questions, c'est que vous les tirez au sort. Première question bleue de Chantal Picard à Besançon. Comment s'appelle le petit du bœuf ? Vous demande Chantal.
2: Le veau ?
1: Non, pas le veau.
3: Oui, non, le... petit du bœuf.
1: Le petit du bœuf.
2: Là, je vois pas d'autre chose.
1: Il y a peut-être une astuce dans la question, je sais pas.
2: Le bœuf ?
1: Non. Qu'est-ce que c'est qu'un bœuf ?
2: Ah, oui, bon. La patte petite, c'est un taureau castré.
1: Voilà, donc il n'y a pas de petit du bœuf, exactement. Il y avait un léger piège, gentil comme tout. Voilà. Vous avez trouvé, le bœuf est un taureau castré, il ne peut donc pas se reproduire. Question bleue de Christian Gaston à Marseille. Qui a écrit « Je me sers d'animaux », des bœufs par exemple, « Je me sers d'animaux pour instruire les hommes ». À qui doit-on cette citation ?« Je me sers d'animaux pour instruire les hommes ».
3: Jean de La Fontaine ?
1: Mais oui, Jean de La Fontaine, c'est ce qu'il a fait au XVIIe siècle, dans ses fables. Question bleue aussi, spéciale jeune, de la part de Karine Brodsky de Villebon-sur-Yvette, c'est une commune de l'Essonne, en Île-de-France. Quel est le nom de cet os ? Donc, question anatomie. Un os plat, large, mince et triangulaire, situé dans la partie postérieure de l'épaule.
2: L'omoplate ?
1: L'omoplate, c'est de cet os qu'il s'agit. Question blanche aussi, spéciale jeune, ou je veux dire question blanche également spéciale jeune, d'Hélène Birian-Jamais à Rignier dans les Deux-Sèvres. De quoi se nourrit essentiellement le koala ?
2: D'eucalyptus.
1: De feuilles d'eucalyptus. C'est la nourriture unique, je crois, du koala. Zélie et Gabriel, vous avez des très, très beaux prénoms, c'est joli. Hein. Zélie, c'est joli comme prénom. Oui, oui. Bravo à tes parents.
2: Merci.
1: Gabriel, superbe aussi. Si, ça te plaît comme...
3: Oh, si, oui.
1: Oui, quand même. Guillaume, ça vous plaît aussi, Guillaume, comme prénom ?
2: Oui, tout à
1: Attention
2: fait.
1: À ce que vous dites, parce que c'est le prénom de la personne qui nous a envoyé cette question. Question blanche de Guillaume Van Der Vende, qui habite Onzain, dans le Loir-et-Cher. Comment est nommé le système d'écriture pour aveugle, mis au point entre 1825 et 1829, et qui porte le nom de son inventeur ?
3: Le Braille.
1: Le Braille, inventé par Louis Braille.

Système d'écriture pour aveugles mis au point entre 1825 et 1829 par Louis Braille. Question rouge de Charlotte Coulet de Nistos dans les Hautes-Pyrénées. Nous serons dans les Hautes-Pyrénées à la fin du mois de mai à Cotteret. Et vous pouvez d'ailleurs avoir toutes nos dates de rendez-vous en public en allant sur les pages du Jeu des 1000 euros. Vous recherchez Jeu des 1000 euros en public et vous trouverez nos dates d'enregistrement et les lieux d'enregistrement à venir. Question donc qui nous vient des Hautes-Pyrénées, de Nistos. Charlotte vous demande le nom donné à un conducteur de traîneau à neige tiré par un attelage de chien. Comment appelle-t-on un conducteur de traîneau à neige, traîneau tiré par un attelage de chien?

0: Je crois que j'ai un truc. Un musher ?
1: Gabriel disait, je crois que j'ai un truc. Un musher, c'est le nom qu'il fallait trouver. Félicitations, Eliem et Gabriel Amiot. Vous avez répondu à 6 questions et vous pouvez tenter directement le...
2: Bon.
1: Quel âge avez-vous, Zélie ? Quel âge as-tu ?
3: 15 ans.
1: Gabriel ?
0: 17.
1: 17, c'est très bien, elle se complète. Voulez-vous aller plus loin et tenter le banco ?
0: Tout à fait.
1: Banco, d'accord !
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1: C'est précisément ce qu'a fait Alain Duprel de Rennes. Lequel de ces 4 crustacés vit en eau douce ? Attention, une seule réponse, bien sûr, vous le savez, puisque vous êtes des auditeurs fidèles. Le crabe, l'écrevisse, le homard ou la langouste ? Parmi ces 4 crustacés, un seul vit en eau douce. Le crabe, l'écrevisse, le homard, la langouste.
3: L'écrevisse ?
1: Vous répondez très vite. Mais attendez, attendez, je n'ai pas validé la réponse. Un peu de suspense, un peu de suspense. Je rappelle, vous qui nous écoutez, vous jouez aussi. Le crabe, l'écrevisse, le homard, la langouste, parmi ces 4 crustacés, lequel vit en eau douce ? Vous avez dit...
3: L'écrevisse.
1: Et là, nous sommes d'accord. Maintenant, le temps est venu de vous dire félicitations, c'est la bonne réponse.
0: Ah, bien joué.
1: Ce qui me permet de glisser cette information à propos de l'écrevisse, puisque chez nous, l'écrevisse américaine est une espèce invasive et elle a tendance à remplacer les espèces autochtones plus petites. Mais c'est bien, en tout cas, l'écrevisse qui est le seul crustacé parmi ceux proposés qui vit en eau douce. Vous avez gagné les 500 euros du banco. Voulez-vous poursuivre le jeu pour le plaisir et aussi un peu pour l'argent, si vous voulez tenter les 1000 euros du...
5: Super, super.
1: Ou tenter de gagner les 1000 euros du Super Banco. Sans obligation.
3: Super.
1: Super Banco. Dernière question de ce spécial jeune sur France Inter. Question Super Banco qui peut donc vous rapporter 1000 euros. Si vous gagnez Super Banco, qu'allez-vous faire ? Vous avez une idée, non ? Peut-être Zélie et Gabriel déjà ? Qu'est-ce qui vous ferait plaisir ?
0: Moi, j'ai décidé d'investir dans un PC.
1: Dans un PC ? Ah ouais, d'accord. Ordinateur, oui. Et toi, Zélie ?
3: Moi, je ne sais pas encore, mais peut-être que je vais offrir des bonbons à ma cousine, du coup.
1: Ah oui, c'est ta cousine qui est au premier rang, ouais, qui nous disait d'ailleurs tout à l'heure qu'elle aurait acheté des bonbons si elle avait gagné le Super Banco.
3: Oui.
1: Elle jouera peut-être dans quelques années au spécial jeune sur France Inter.
3: On espère.
1: Bonne chance. Donc, Zélie et Gabriel, à partir de cette question de Dominique Polo à Romagneux en Isère, question envoyée sur franceinter.fr. Comment appelle-t-on ce type de clé ? Un type de clé qui permet d'ouvrir plusieurs serrures différentes. Voilà, la question est finie. Monsieur Payret, vous pouvez déclencher votre ding-ding.

0: Un passe-partout. Je sais pas, d'autres trucs. À part ça, je vois pas du tout.
1: Comment appelle-t-on la clé permettant d'ouvrir plusieurs serrures différentes?
0: Ça passe pas, ça marche pas sur toutes les serrures, le passe-partout. Mais qui c'est ça? On tente.
2: Ouais, de toute façon, okay. Il n'y en a rien d'autre.
1: Vous avez une idée, c'est ça? Dès le début, vous aviez une idée d'ailleurs.
0: On est prêt.
1: Vous n'avez pas d'autre idée?
2: Non.
0: A priori, non.

0: Vous êtes déjà d'accord sur une réponse commune. Comment appelle-t-on ce type de clé qui permet d'ouvrir plusieurs serrures différentes ?
1: Le passe-partout.
0: Le passe-partout ! Mot composé, passe-partout. Clin d'œil au personnage d'une émission de télévision, au passage d'ailleurs, dans Fort Boyard. Oui, oui, c'est bien la réponse. Hein. Il n'y a pas d'autre réponse possible à cette question. C'est bien le passe-partout, cette clé qui permet d'ouvrir plusieurs serrures différentes. Joli parcours pour Zéliem et Gabriel Lamiot qui gagnent les 1000 euros du Super Banco. Il y aura donc un investissement dans un ordinateur. Pour Gabriel et pour Zélie, des bonbons pour ta cousine. Très bien. Je vous offre aussi une boîte de jeu, un escape game Meurtre au manoir, publié par Larousse, et le petit Larousse illustré 2024, où vous retrouverez la définition du mot passe-partout avec un trait d'union entre les deux parties. Bonne journée et à demain, si vous le voulez bien.

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2: Et coucou les petites curieuses et les petits curieux, boucherie en vue.
3: Bonjour, je m'appelle Nélio, j'ai 7 ans et j'aimerais savoir pourquoi les frelons attaquent les abeilles. Merci.
2: Et tu demandes peut-être, Nélio, parce que c'est un sujet qui fait beaucoup parler, les attaques de frelons sur les abeilles. Comment expliquer ce comportement ? François Lasserre est là, entomologiste, donc spécialiste des insectes. C'est à vous.
4: Alors, les frelons sont des prédateurs. Donc, comme tous les prédateurs, ils chassent d'autres animaux. C'est notre cas aussi, on est prédateurs, on chasse d'autres animaux, et les frelons, eux, mangent, en tout cas quand ils sont enfants, parce que c'est que les bébés qui sont au nid qui mangent de la viande, les frelons, quand ils sont adultes, vont aller chercher des proies qu'ils vont escrabouiller. Ils vont faire des steaks hachés de mouches, des steaks hachés d'abeilles que vont manger leur petite sœur au nid. Je dis des sœurs parce qu'il n'y a quasiment que des larves qui sont au nid. Et si tu me parles de ça et des abeilles, c'est parce que jusqu'à aujourd'hui, jusqu'à il n'y a pas très longtemps, il y avait une espèce, les frelons d'Europe, qui s'attaquaient aux abeilles, mais pas trop. Et puis les abeilles arrivaient un peu à se défendre. Et puis depuis les années 2000, il y a une nouvelle espèce qui est arrivée avec les humains, par accident, et qui s'attaque aux abeilles, mais qui s'attaque un peu plus aux abeilles.
2: C'est ce qu'on appelle le frelon asiatique, c'est
4: voilà,
2: ça, le frelon à pattes jaunes.
4: Le frelon à pattes jaunes, exactement. Et donc, c'est vrai qu'on en entend parler, mais en fait, les autres frelons d'Europe attaquent aussi les abeilles de temps en temps, les frelons à pattes jaunes les attaquent aussi, mais il y a d'autres animaux qui attaquent les abeilles. Mais les frelons sont des prédateurs. Alors, quand ils attaquent nos abeilles, on n'est pas très content, mais les frelons à pattes jaunes attaquent aussi les guêpes, par exemple. Ils chassent des guêpes, ou les mouches. Et tu vois, parfois, les humains sont embêtés par des guêpes ou des mouches, donc finalement, on est quand même bien content de temps en temps qu'il y ait des insectes un peu prédateurs, comme les frelons.
2: Et après, les frelons asiatiques, ils sont aussi un peu redoutés parce que leur piqûre peuvent être très très dangereuses aussi.
4: Alors, parmi les humains, il y a quelques personnes qui sont allergiques aux piqûres des hyménoptères, surtout. Les hyménoptères, c'est les abeilles, les guêpes et les frelons. Et donc, si on se fait piquer par un seul individu, ça peut être dangereux pour nous. Et les frelons, comme les guêpes ou comme les abeilles, nous piquent vraiment dans des circonstances exceptionnelles. Voilà. Donc, il faut vraiment tomber nez à nez avec un nid de frelons. En revanche, quand les frelons s'approchent de nous, ou les guêpes, ou les abeilles, elles sont loin de leur nid, et à ce moment-là, elles sont contre-fiches, il suffit de ne pas bouger, et on est tranquille.
2: Et les frelons, est-ce qu'ils peuvent...

0: peuvent se manger entre eux.
1: Alors si par exemple un frelon s'était trompé de nid et voulait rentrer dans un autre nid, ben, il n'est pas du tout le bienvenu, il serait attaqué. Est-ce qu'il serait mangé? Ça c'est une bonne question. En revanche, les frelons d'Europe et les frelons à pattes jaunes peuvent, oui, s'attaquer entre eux si c'est une proie potentielle. Donc les prédateurs s'attaquent entre eux, oui.
0: Et quand les frelons, du coup, s'en prennent à des abeilles, donc dans une ruche, dont on entend beaucoup parler, est-ce qu'ils mangent du miel ou pas du tout?
1: Non, pas du tout. Pas trop celui-là. Il y a un papillon qui mange du miel, le papillon sphinx tête de mort, qui arrive à rentrer dans les ruches, et il a un pelage tellement épais qu'il ne se fait pas piquer par les abeilles. Et lui, il va leur voler du miel directement dans les alvéoles avec une petite trompe un peu courte, et il le sirote. Mais les frelons, non. Les frelons, s'ils attaquent des abeilles, ça leur permet de nourrir leurs bébés qui sont au nid. En revanche, le frelon, lui, qu'on voit, il va plutôt se nourrir sur les fleurs ou sur les fruits, parce qu'il préfère le sucre.
0: Oh, le gros gourmand! Salut les matelots!
2: Les petits bateaux. 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
1: Quelle bestiole as-tu choisi? Ouh là là! On dirait que ça va barder dans ce coin de forêt. Approchons avec prudence pour voir ce qui se passe. Oh, Mazette, des loups! L'affrontement de deux fauves se prépare.

0: Chez les loups, les règles de vie commune sont implacables. Il ne peut y avoir qu'un seul mâle reproducteur dans une meute. Les autres mâles doivent se soumettre ou déguerpir. Mais parfois, un loup plus brave que les autres décide de contester la domination du chef. Sur le ring, à ma droite, Alpha, c'est-à-dire le chef de meute. Une bête puissante, trapue, tout en muscles aguerris. À ma gauche, son challenger, Beta, le numéro 2 de la meute. Plus jeune, plein de vigueur et d'ambition, qui a l'inconscience de défier le maître.
1: Ouais, c'est ma nature. Je suis pas du genre à m'écraser. Alors, pépère la gonflette, tu les sors tes petits muscles de culturiste. Vas-y, vas-y. On va voir si tes tripes sont de première fraîcheur.
0: Les deux loups se font face, menaçants. Leurs oreilles sont dressées, les poils hérissés. Ils montrent leurs crocs.
1: Allez, papy boomer, faut passer la main maintenant. Avant que tu sois périmé.
0: C'est parti. Les deux loups se jettent l'un contre l'autre dans un corps à corps endiablé. Ils cherchent à se mordre, se donnent de violents coups de patte. Voilà Alpha qui se dresse sur ses pattes avant, immense. Il plonge sur son adversaire, le niaque au museau, enfonce ses canines de 5 cm dans sa truffe. Oh là là, il serre les mâchoires, du sang gicle. Beta se débat comme un diable dans un bénitier, tente de s'extirper de la prise. Il se roule au sol comme une toupie, dans un mouvement vif et donne de violents coups de rein pour se dégager. Un instant déstabilisé, Alpha lâche prise. Beta, n'écoutant que son instinct animal, bondit sur le dos du chef. Il la grippe à son échine. Mais par un revirement spectaculaire de souplesse, Alpha renverse son adversaire et lui plante ses crocs dans l'épaule. Un os craque. Beta est blessé. Il tente de s'échapper. Alpha le course, le rattrape, lui harponne les fesses. Les deux champions ne forment plus qu'une seule boule de poils mêlés qui tourne sur elle-même. Quelle furie! Alpha accélère, impose sa supériorité, domine Beta de sa surpuissance, lui déchire la joue, fracasse l'articulation d'une de ses pattes et finalement l'envoie au tapis.
1: D'accord, ok. T'es le plus fort. Je me couche. Aïe. Oh.
0: Le vaincu accepte sa défaite, quitte le ring, la queue entre les jambes en signe de soumission. Il disparaît dans la forêt, les oreilles rabattues.
2: Alors, mon vieux, t'as fait preuve d'un beau courage, là, hein? Affronter un tel phénomène, là, je dis chapeau.
1: Ouais, j'ai pas encore le poids, mais... Vous avez pas peur des loups, vous?
2: Absolument pas.
1: Il m'a quand même filé une belle raclée. Il aurait pu me massacrer, m'éclater la jugulaire, mais non, il m'a laissé la vie sauve. Maintenant, je suis grillé. Plus de famille, plus d'amis. Je vais devoir me débrouiller en solo.
0: Dans la nature, vivre seul, même pour un loup, ce n'est pas de la tarte. Hors de la meute, éloigné d'un groupe, le loup solitaire n'est plus protégé. Il doit en permanence être sur le qui-vive. Toujours prêt à se défendre contre les attaques des prédateurs comme les ours, mais aussi contre les meutes de loups qui protègent leur territoire. Peu réussissent à survivre.
1: Moi, j'y arriverai, c'est sûr.
2: Avec la force de caractère que tu as, tu devrais surmonter tous les dangers. Mais méfie-toi, les menaces seront nombreuses.
1: Celles des humains en premier. Certains nous ont persécutés grave. Notre race a bien failli être exterminée à cause de ceux qui nous ont chassés, piégés, massacrés.
0: Il faut bien avouer que les contes d'autrefois ont fait du loup un super grand méchant. En réalité, les adultes se sont servis de cette peur du loup pour affirmer leur propre autorité. Si tu ne manges pas ta soupe, le loup viendra te croquer.
1: Mais c'est complètement ma boule. Bon d'accord, parfois si on crève de faim, il nous arrive qu'on s'approche d'un troupeau pour essayer de choper un mouton. Mais jamais un loup ne s'est attaqué à un humain, sauf pour se défendre. Jamais un loup n'a mangé un enfant. C'est des légendes, tout ça. Au contraire, je peux même t'être très utile.
2: Des scientifiques ont démontré que le loup est effectivement nécessaire pour réguler le nombre des autres espèces. Par exemple, quand les cerfs ou les chevreuils deviennent trop nombreux, ils empêchent la forêt de se développer harmonieusement parce qu'ils broutent toutes les jeunes pousses d'arbres. Les loups rétablissent l'équilibre en les chassant pour les manger.
1: Aïe.
2: Bah, tu boites ?
1: Ouais. Oui, ça saigne encore. J'ai sûrement un os de cassé. C'est pas cool de marcher sur trois pattes. Je peux plus cavaler. Si un lièvre croisait mon chemin, je suis même pas sûr de pouvoir l'attraper. Maintenant, faut que je me dégote une petite louve qui veuille bien de moi, malgré ma patte folle. Une louve qui accepte de partager mon existence et fonder une famille.
2: Après une grossesse d'environ 2 mois et une portée possible de 4 ou 6 louveteaux chaque année, un couple de loups peut espérer avoir une belle descendance. Pour faire naître ses petits en toute sécurité, la louve se met à l'abri dans la tanière que les autres loups de la meute ont préparée. Malgré ces précautions, seuls 1 ou 2 petits parviendront à l'âge adulte, car la vie dans la forêt est pleine d'imprévus et de dangers. Oh, notre ami s'est arrêté net, tendu, oreille dressée, truffe au vent. Tu as repéré quelque chose ?
1: Oui, je crois. Attendez.
2: Il s'approche d'un bosquet, entre sa truffe dans les buissons, flaire un rocher. Qu'est-ce que tu cherches comme ça ?
1: Je crois que c'est elle, ma louloute, ma petite fiancée de quand j'étais louveteau. On s'est perdu de vue depuis longtemps, mais je la kiffe toujours. Elle était si fraîche et tellement stylée. Je suis sûr que c'est elle. C'est son odeur. Elle est passée par là. Il y a 1 jour ou 2, pas plus.
2: Le loup est ultra sensible aux odeurs. Il peut flairer un gibier à

0: me manque. Mais non, si je me mets à hurler, d'autres loups vont me repérer et me chercheront des crosses. Dans mon état, vaut mieux que je reste prudent. Je vais plutôt la suivre à la trace.
1: Le temps se gâte, on dirait.
0: Ras-le-bol, s'il pleut, j'aurai du mal à flairer les odeurs. Il se peut même que je perde la piste de ma louloute.
2: Mets ton loup à l'abri.
0: Attendez, j'ai peut-être pas perdu. Je sens que le vent tourne.
1: Eh ben dis donc, la chance est de ton côté. L'orage s'est déplacé au dernier moment. On n'a reçu que quelques gouttes. Ça y est, on arrive à l'orée de la forêt.
0: Oh ! Denis ! Regardez ! Ce petit point noir tout en bas. C'est elle, ma louve adorée. Trop de la balle.
1: Eh ben je crois que c'est le moment de se quitter. Allez, file ! Attachant, hein, ce jeune loup. Un vrai petit chef de meute en devenir. À ce propos, chez les loups, comment appelle-t-on le chef de meute ? Alpha ? Bêta ? Gamma ? Oui, c'est ça, alpha, le mâle alpha, comme la première lettre de l'alphabet grec. C'était bestiolement génial.
3: La la la la la la la.
0: Bestiole est un peu

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2: Salut, moi c'est Marie.
3: Salut Marie.
2: J'ai 9 ans et demi et je vais vous raconter la meilleure blague que je sais faire. J'étais dans un magasin.
3: Ok, donc t'étais dans un magasin.
2: J'ai dit une blague à la caissière.
3: T'as raconté ta blague à la caissière, ok.
2: Et elle a pas super marché.
3: Elle a pas super marché. Comme un supermarché ? Ok, j'ai compris. Super Marie.
2: Salut.
4: Bonjour, je m'appelle Malo.
3: Bienvenue Malo.
4: J'ai 7 ans et j'ai une blague à vous faire. Quel est le comble pour un électricien ?
3: Alors, attends un peu. Le comble pour un électricien, je cherche... aucune idée.
4: D'avoir des ampoules.
3: Ah, dis donc, hein, il faut être une lumière pour comprendre vos blagues. Hein.
5: Bonjour, je m'appelle Salomé, j'ai 10 ans. Je vais vous raconter une devinette. Monsieur et Madame Croche ont une fille. Comment s'appelle-t-elle ?
3: Donc, Monsieur et Madame Croche qui ont une fille... je sais pas.
5: Sarah, car Sarah Croche.
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2: Sur l'île d'Ithaque, près du palais d'Ulysse, Pénélope et son fils Télémaque sont assis à l'ombre d'un olivier.
3: Crois-tu que mon père va revenir ? Demande Télémaque. Il est parti depuis si longtemps. Je l'ai cherché partout, j'ai interrogé ses amis. Rien, aucune trace, aucune nouvelle.
2: Moi aussi, je compte les jours, répond Pénélope. Mais je suis confiante. J'ai rêvé plusieurs fois qu'il allait rentrer.
3: Mais maman, que faire avec ces affreux prétendants qui veulent se marier avec toi pour devenir roi d'Ithaque ? Poursuit Télémaque. En plus, ils se sont installés dans notre maison, fouillent dans nos affaires, mangent toutes nos provisions.
2: Oui, je sais. J'ai tout essayé pour les éloigner. J'ai employé une ruse en leur promettant de me remarier dès que ma tapisserie serait terminée. Et chaque nuit, en secret, je détissais ce que je tissais le jour. Hélas, ma ruse a été découverte.
3: Ne t'inquiète pas. Maintenant, je suis un homme. Je vais chasser tous ces méchants.
2: Le lendemain matin, Télémaque descend sur la plage avec son vieux chien Argos. Juste avant de remonter, il croise un vieux mendiant qui marche lentement sur le sable avec une canne. Il a l'air si faible, vêtu d'une tunique sale et déchirée, la tête enfouie sous une capuche.
4: « Comment t'appelles-tu, étranger ?»
2: demande Télémaque. Le vieillard ne répond pas.
4: « Allez, viens chez moi. Tu dois avoir faim. »
2: Lorsqu'il remonte vers le palais, une déesse prénommée Athéna, invisible aux yeux des humains, surgit tout à coup et donne un petit coup de baguette magique sur l'épaule du mendiant. Aussitôt, le mendiant se transforme en un homme grand et fort, vêtu d'un beau manteau. Télémaque, surpris et troublé, observe son vieux chien Argos, qui remue la queue et dresse ses oreilles, comme s'il connaissait cet homme.

0: Qui es-tu ? S'écrie Télémaque. Es-tu un magicien ? Ou un dieu ? L'homme le regarde droit dans les yeux.
1: Tu ne me reconnais pas ? Je suis ton père, Ulysse.
0: Papa ! S'émeut Télémaque. Mon père bien-aimé !
1: Comme tu as grandi, mon fils. Te voilà un homme maintenant.
0: Et tous deux se serrent très fort dans les bras. Assis sur un rocher, Ulysse raconte toutes ses aventures à son fils et lui explique pourquoi il est déguisé en mendiant. C'est une ruse de la déesse Athéna pour ne pas qu'il soit reconnu par ses ennemis.
2: Oh, maman va être folle de joie.
0: Mais je te préviens, des hommes sont installés dans notre maison. Ils te croient mort et veulent prendre ta place.
1: Oui, je sais, répond Ulysse. La déesse Athéna m'a tout raconté. Nous allons les chasser, mon fils. Je vais me rhabiller en mendiant et nous allons remonter chez nous.
0: Lorsque Télémaque et son père arrivent au palais, tous les prétendants sont là, buvant et rigolant, affalés sur des fauteuils. Lorsqu'ils voient ce pouilleux arriver, ils se moquent de lui et lui jettent des grains de raisin à la figure.
1: Ulysse ne dit rien, mais sa colère gronde sous sa cape.
0: Pénélope, belle et de noble allure, apparaît alors, suivie par ses servantes, et s'adresse solennellement aux prétendants. Messieurs, voici l'arc de mon mari Ulysse. Celui qui parviendra à tirer une flèche à travers les trous de 12 haches, celui-là sera mon nouveau mari. Les 12 haches sont alors plantées par des gardes dans le sol de la cour du palais, à la grande joie des prétendants qui s'empressent tous de prouver leur force. Mais aucun n'est capable de tendre la corde de cet arc si lourd. Lorsqu'une voix faible s'élève d'un coin sombre du palais.
3: Est-ce que je peux essayer ?
0: Toutes les têtes se tournent alors vers ce pauvre gars, caché sous sa cape.
4: Quoi ? Toi, ridicule vagabond ! Il faudrait déjà que tu puisses soulever cet arc !
0: Laissez-le essayer ! Dans le silence, Ulysse se positionne, debout, tête bien droite. Il soulève l'arc, tend lentement la corde et décoche une flèche qui traverse les 12 anneaux à la vitesse de l'éclair, sous le regard stupéfait des prétendants.
1: Vous pensiez que votre roi était mort ? Vous vous êtes installé chez moi, avez volé mes biens et courtisé ma femme. Me voici de retour, moi, Ulysse, roi d'Ithaque. Aussitôt aidé de son fils Télémaque et de quelques fidèles serviteurs qui l'ont reconnu, Ulysse mène le combat et il envoie une pluie de flèches qui s'abat sur tous les prétendants qui s'effondrent sur le sol du palais.
0: Pénélope, qui s'est réfugiée derrière un rideau, s'approche maintenant de cet homme dont elle reconnaît le visage. C'est bien lui, Ulysse, le seul homme capable de manier un arc aussi puissant. Il est enfin de retour et elle ne l'a pas oublié. Elle lui caresse alors amoureusement la joue. Et tous deux se serrent très fort, sous le regard attendri de leur fils Télémaque et de la déesse Athéna, cachée tout là-haut dans les nuages. Parti jeune homme aux cheveux noirs, Ulysse est enfin revenu sur son île d'Ithaque, homme mûr à la barbe grise.
1: La légende raconte que cette histoire aurait été écrite il y a bien longtemps, par un vieux monsieur qui habitait la Grèce et qui s'appelait Homère. Il a appelé cette histoire « Odysseus », un ancien mot grec qui signifie tout simplement « Ulysse ».
0: Cette histoire millénaire, que tous les enfants grecs connaissaient par cœur, a fait le tour du monde et se raconte encore aujourd'hui sur France Musique.
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2: Et coucou les petites curieuses et les petits curieux. Oh là là, j'ai les chocottes.
3: Bonjour, c'est Polo de Tours. Je voudrais savoir pourquoi on transpire lorsqu'on a peur. Merci, au revoir.
2: Et je te sens beaucoup plus détente que peur sur notre répondeur, mon cher Polo. J'aime bien d'ailleurs cette petite décontraction. Alors pourquoi on transpire quand on a peur? C'est le docteur André-François Arcier qui a écrit des livres sur le trac en particulier et qui soigne des artistes qui nous explique.
4: Ça a à voir avec les émotions. Quand on transpire, c'est les émotions qui sont en cause. George Sand, d'ailleurs, ajoutait « La main de l'anxieux me répugne ». Pourquoi ? Parce que souvent, quand on est anxieux, on a les mains moites, et comme c'est à l'extrémité, souvent il y a des sueurs froides. C'est une expression que l'on dit souvent. Alors, je ne sais pas si ça t'arrive, Polo, mais on peut tous avoir les mains froides à des moments, du fait des émotions qu'on vit. Avoir les mains moites, on comprend que ça n'a rien à voir avec ce qui, en général, est dévolu à la transpiration, c'est-à-dire la thermorégulation, régler la température du corps. Furetière, dès le XVIIe siècle, a créé un dictionnaire et il marquait sur son dictionnaire à ce propos « moité de peur ».
2: Moité de peur, charmant. Et donc, on l'explique comment, en fait, physiologiquement ?
4: Alors, pourquoi, derrière ça, on transpire, on a de la sueur du fait des émotions ? C'est parce qu'on est organisé, finalement, pour répondre à la peur, à ces émotions. Et il y a un système qui est fait pour qu'on puisse agir quand il y a un danger. Et ce système-là, c'est un système excitateur, très généralement. Et donc, le cœur va s'accélérer, la respiration va s'accélérer. Certaines glandes vont être excitées, c'est le cas de la glande surrénale, et il va y avoir de l'adrénaline. Mais aussi, il va y avoir les glandes sudoripares. Et donc, ces glandes vont être excitées, et donc tu vas avoir des sueurs, de la transpiration, du fait de ces émotions. Mais il faut savoir que là aussi, tu dois pouvoir ajuster un petit peu, mieux régler ton système d'excitation. Essayer de faire en sorte d'être moins excité quand ce n'est pas nécessaire. Et donc avoir moins de sueur. Ça s'apprend par des techniques relaxantes. On peut limiter les effets de cette excitation nerveuse, du système nerveux périphérique autonome.
2: Mais donc on ne travaille que en fait, sur la gestion des émotions, pas du tout sur la transpiration directement ?
4: On peut travailler aussi sur la transpiration dans d'autres cadres, parce qu'il y a des personnes qui ont une des pathologies, ce qu'on appelle l'hyperhidrose, c'est-à-dire qu'il y a des personnes, pour des raisons X, qui vont transpirer plus que d'autres. Il faut savoir d'ailleurs que la transpiration, ça peut être un phénomène gênant dans les pratiques artistiques. C'est gênant, par exemple, pour un pianiste qui est stressé, qui a le trac, ses mains vont glisser sur le clavier. Donc ça peut poser des problèmes, et il y a des traitements plus conventionnels, des traitements chimiques, j'allais dire, qui ont une relative efficacité. Mais moi, je pense que le mieux, ce qui est préféré, c'est de traiter les choses de façon la plus douce, la plus simple, et souvent c'est de gérer ses émotions.
2: Et c'est souvent plus facile à dire qu'à faire. Salut les matelots!

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1: Vingt-quatre soleils se sont levés puis couchés depuis le début de l'Iliade. 24 fois la lune a scintillé dans le ciel noir. Devant les portes de la cité de Troie, l'herbe est jaune, ça sent bon la terre sèche et aussi... Oh, l'olivier! Soudain, un nuage de poussière apparaît à l'horizon. Ce sont les Grecs qui, enfin, sont en train d'arriver. Sur le champ de bataille, ça y est, les deux armées sont face à face. Face à face. La tension est palpable. Les soldats grognent. Dans quelques minutes, que dis-je, quelques secondes, les casques, les épées, les lances vont s'entrechoquer. Attention, mes bichons, le fer va crier. Mais qu'est-ce que c'est que ce bazar? Tu entends? Pétard, c'est le grec Ménélas qui fonce à bord de son char. Il vient d'apercevoir Paris dans le camp adverse et il veut lui crever la peau. Va-t-il le réduire en bouillie, le Troyen qui lui a piqué sa femme? Paniqué, Paris bondit, il recule, incroyable, mais il se planque, le lâche. Son frère, le grand, l'immense guerrier Hector, a tout vu? Il est mort de honte.
2: Ah, ça pour jouer les jolis cœurs, tu sais y faire, hein? Mais dès qu'il s'agit de défendre sa patrie, il n'y a plus personne. Tu passes ton temps à faire le beau. Mais franchement, à quoi nous servent tes cheveux soyeux et ta peau douce?
1: Ce à quoi Paris, très calmement, lui répond.
3: Mon frère, tu as entièrement raison. Mais s'il te plaît, n'insulte pas ma beauté, car c'est un cadeau des dieux. Tu veux que je me batte? Soit. J'affronterai seul Ménélas. À l'issue du combat, l'un de nous deux sera mort. Quant au vainqueur, il rentrera chez lui en emportant la belle Hélène et tous ses trésors. En attendant... Fais asseoir les soldats et scelle un pacte d'amitié avec nos ennemis.
1: Un combat seul à seul? Un pacte d'amitié? Oh, mais ça veut dire une trêve! Youpoy! Les Troyens et les Grecs sautent de joie, ils jettent leurs épées en l'air!
4: Ouch!
1: Oui, attention les gars tout de même! Une femme, cependant, n'a pas le cœur à la fête. Sur les remparts, Hélène a les yeux rivés sur Ménélas. Elle est dévorée par le chagrin. Priam, le roi de Troie, l'a tout de suite compris.
5: Hélène, viens t'asseoir auprès de moi.
1: Lui dit-il de sa voix douce et pleine de sagesse.
5: Écoute-moi, tu n'es coupable de rien. Seuls les dieux sont responsables. Ce sont eux qui ont déclenché la guerre, pas toi.

Sur le champ de bataille, on prépare le combat. Ulysse et Hector mesurent le terrain, puis on tire au sort pour savoir qui lancera le javelot en premier. Ménélas a gagné, c'est donc lui qui va commencer. Dans les yeux des deux guerriers, on ne lit que la haine. Soudain, Ménélas pousse un cri qu'on croirait sorti des entrailles de la terre. Il lance son javelot de toutes ses forces. Oh purée, il vise sacrément bien. Il va tuer Paris, c'est sûr. C'est alors qu'une brume étrange envahit le monde. Que se passe-t-il? On ne voit absolument plus rien. Lorsque le brouillard se dissipe, quelques secondes plus tard, surprise, surprise, Paris a disparu.

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L'essentiel à nous apprendre, c'est l'amour des livres qui fait que tu peux voyager de ta chambre autour de l'humanité. C'est l'amour de ton prochain, même si c'est un beau salaud. 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